0: Hier à 22h61.
1: Ouais bébé, c'est la maman de Vito. Oh, ça fait une heure, tu me manques déjà.
2: Tu me manques. Ah oh là là, qu'est-ce que tu m'as mis. Vivement demain. Gros bisous, tu sais.
3: Alors c'est bon, ça va là, t'es calmé? Tu vas la fermer ta gueule?

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0: Bon réveil avec Chérie FM. Première semaine de juin et nouveau best-of du Réveil Chérie. Je vous passe les bons moments d'émission après la playlist 2000, Destiny's Child et David Guetta.
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0: Bon début de journée avec Chéri FM, c'est Christelle Mauduit. Et pour démarrer la semaine dans la bonne humeur, voici Alex et Tiffany. On va parler astrologie avec l'équipe. Tiffany nous dévoile les trois signes astrologiques qui vont vivre d'énormes succès financiers en 2026. J'ai prévu après Keisha et No Doubt, la playlist 2000 sur Chéri FM.
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2: Qui va devenir riche d'après notre astrologue? Trois signes astrologiques vont vivre d'énormes succès financiers en 2026, même si l'année a déjà commencé.
3: Allez, dis.
2: Et on commence par les béliers. Qui est bélier dans l'équipe?
4: Non.
2: Personne?
4: Non, et merde.
2: Et enfin, donc, ça pourrait être pour vous une année vraiment avec une décennie qui tourne après le mois de février.
4: D'accord.
2: Une des meilleures années de la décennie. Tout ce qui a été construit dans l'ombre pourrait enfin porter ses fruits. L'énergie joue clairement en faveur du bélier.
5: Bon, les béliers, ça pour les béliers, c'est bon, c'est fait. Vous qui nous écoutez, c'est plutôt une bonne nouvelle. Autre signe.
2: Balance.
5: Oh, mais...
2: Personne n'est balance dans l'équipe.
4: Ah non.
2: Un retour sur investissement très attendu. Les résultats commencent enfin à se voir. L'argent circule plus facilement. Mais attention, la tentation de se faire plaisir sera forte.
5: Bon.
2: Et enfin...
5: Mais...
2: Oui !
4: C'est qui ? C'est toi ?
2: Les cancers ! Ça y est.
5: Oh, mais c'est vrai.
2: Alors les gars,
5: alors
2: si vous
5: vas-y.
2: Êtes cancer, les filles, je suis trop contente pour vous. Une reconnaissance inattendue qui change tout le succès pourrait surprendre par sa rapidité. On va rentrer sous les projecteurs grâce à des projets lancés avant cette date.
5: Génial.
2: Ce qui stagnait pourrait soudainement décoller. Reconnaissance avec une idée créative ou personnelle qui va attirer l'attention et générer, écoutez bien, des revenus conséquents.
5: Pas mal.
2: Enfin, alors comme par hasard, ça tombe juste après ma rupture.
5: Exactement. Exactement, t'as raison. Ouais, t'as tellement tout donné, hein, quand même.
2: C'est
5: côté,
2: ça, je m'en fais,
5: exactement. Le thème de cette rubrique, c'était ils vont donc devenir riches. Il y avait les baliers, les balances et les cancers. On va faire un point quand même avec Tiffany dans quelques mois. Hein, on va voir si c'est toujours d'actualité.
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0: FM et la playlist 2000 pour vous réveiller lundi. Aujourd'hui, et côté météo, on va mieux respirer. Le soleil sera toujours présent, plus ou moins voilé sur une grande partie des régions. Des averses faibles sur la pointe bretonne. Il fera de 20 à 28 degrés cet après-midi sur la moitié nord et de 24 à 32 degrés sur la moitié sud. On rejoint Alex et Tiffany pour le Chéri Quiz. Après la playlist 2000, Kyo et Shaggy sur Chéri FM.
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0: Le petit déj avec Chéri et Samy, la playlist 2000. Je vous passe la suite après le Chéri Quiz. Alex et Tiffany font le tour de l'actu légère et insolite des dernières 24 heures. L'équipe nous parle d'un concours original, d'un contrôle routier et d'un record du monde à Toulouse. Je vous prépare en attendant Matt Pokora et Lady Gaga dans la playlist 2000 sur Chéri FM.
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2: Il est grand temps de jouer évidemment au Chéri Quiz. On va revenir sur l'actualité légère de ces dernières 24 heures. Ce sont de vraies informations. Je vous propose de vous poser la première question. Vous me répondez. Félicitations à la Basque Alix Ejas. Elle vient de remporter un concours international que je qualifierais d'assez original. Lequel ?
3: Ah, donc contre le reste du monde. Donc je dirais un concours le Pays Basque contre le reste du monde qu'ils ont appelé Ballet Basque.
2: Pas mal, c'est une bonne idée. Dimitri.
4: Est-ce que c'est une jongleuse avec jambon de Bayonne ?
2: Non,
3: ouais, c'est ça, ou des
2: ça pourrait être sympa. Non, pas du tout, mais on n'est pas loin, puisqu'elle vient de remporter ce concours de la course du fromage qui roule. Vous connaissez évidemment
4: Sur
2: ça.
4: La colline.
3: Ah, mais c'est
2: exactement.
3: En Angleterre,
2: c'est à Cooper Hills en Angleterre, et le principe, dévaler une colline qu'on connaît très abrupte en courant.
3: C'est une Basque à gagner.
2: Ouais, exactement. Donc félicitations. Attention, un contrôle routier pas comme les autres a été organisé hier par la police de Chalon-sur-Saône. Que s'est-il passé? Sors là ta connerie.
3: Je pense que la sirène, elle ne fonctionne plus, donc ils l'ont fait à la bouche.
2: C'est une vieille sirène, ça, quand même. Hein,
3: ouais, c'est une vieille voiture.
2: Ouais, c'est aussi, ouais, d'accord.
3: C'était une BX.
2: Symétrie.
4: Quand tu roules à la bonne vitesse, il te faisait une Ola.
2: Alors non. Alors pas une Ola.

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1: Alors pourquoi jeudi? Parce que tout simplement, c'est la journée mondiale de la chocolatine.
2: Ah. Et donc, maintenant, vous avez choisi votre clan, quoi. Vous êtes dans le nord de la France et vous avez dit donc chocolatine. Ça y est, c'est fait. On a abandonné le pain au chocolat, quoi.
1: C'est vrai, c'est pas bête.
2: Ça y est, c'est dit, c'est fait. Ok, il n'y a plus de team maintenant.
1: Voilà, c'était juste pour vous dire qu'on en apprenait des choses dans cette émission.
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0: Bienvenue sur Chéri FM, on démarre ensemble une nouvelle semaine et dans le Réveil Chéri, le matin, vous jouez au qui dit vrai. Alex et Tiffany vous donnent chacun une info et vous devez trouver laquelle des deux est vraie. On va voir si Alexandra en Seine-et-Marne a su relever le défi avant d'écouter Sugar Babes et Sean Paul, la playlist 2000 sur Chéri FM.
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2: On joue avec vous, Alexandra, ce matin. Oh, bonjour,
3: Alexandra,
2: comment allez-vous?
3: Quel beau prénom.
4: Bonjour Alex, bonjour Tiffany.
3: Salut la
2: belle humeur d'Alexandra. Exactement. Et le sourire.
3: Comment ça va ce matin?
4: Oh bah super, il fait beau, sortez le week-end.
3: Bon,
4: tout va
3: génial.
4: Bien.
3: Eh ben, vous connaissez le principe du jeu et surtout aujourd'hui, déjà, vous avez bien fait de nous appeler parce que vous allez repartir avec 300 euros de cartes cadeaux botaniques. Mais avant cela, attention, tendez bien l'oreille, c'est assez stupéfiant aujourd'hui les informations qu'on vous propose.
2: Et pourtant, la mienne est vraie, Alexandra. Pas contente, la chanteuse Mireille Mathieu vient de demander à une brasserie bretonne de débaptiser sa bière appelée Mireille Mafieux.
3: Ok.
2: Je vous promets, Alexandra, je dis la vérité.
3: Écoutez-moi bien, faites-moi confiance. Une entreprise de bûcherons savoyards cartonne depuis la semaine dernière avec sa reprise du fameux tube de France Gall, Si Maman Si, devenu donc Si Maman Si, S-C-I-E.
2: Comme une si.
3: Eh ben l'essentiel, c'est déjà que ça me fasse marrer. C'est le plus important, c'est déjà gagné.
4: Les deux sont vrais,
2: quand même. Je vais mettre la mienne.
3: Mireille Mafieux ou Si Maman Si?
2: C'est moi, Alex, c'est moi.
4: Allez, je vais faire confiance à Tiffany. Allez, on est des filles, on dit la vérité.
3: Bravo, bravo. Bien joué, c'est rigolo,
2: en fait,
3: ça.
2: Non, mais c'est génial. En fait, il y a quelques semaines, ils ont dû déjà débaptiser sa bière qui s'appelait John Lemon.
3: C'est drôle.
2: Et pour info, il y en a une autre qui se vend et qui s'appelle Christian Gravier.
3: C'est très drôle. Et là, Mireille Mathieu. Bah ouais, c'est pas mal. Bravo en tout cas, Alexandra. 300 euros. Ah ouais, et 300 euros de cartes cadeaux botaniques. Idéal évidemment pour la fête des mères. Hein,
4: c'est ce que j'ai dimanche. Dire, c'est trop
3: voilà,
4: bien.
3: Déco, fleurs, jardinage. Il y en a pour
4: mais
3: tous les budgets.
4: Pour le beau temps.
3: Et ben voilà, exactement.
4: Bien.
3: On vous embrasse bien fort.
2: C'est merci à vous, Alexandra. Vous êtes
3: bisous.
2: Top.
3: Et
2: on vous embrasse bien fort.
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0: Bon réveil avec Chérie FM, on attaque le mois de juin, ça y est, quelques semaines nous séparent de l'été déjà. Et pendant que vous faites couler le café ce matin, Alex et Tiffany se préparent dans le réveil chérie. Tous les rendez-vous que vous aimez arrivent à 6h. Alors on va rejoindre l'équipe juste après l'horoscope et Britney Spears, votre playlist 2000 sur Chérie FM.
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0: Chérie FM et bientôt le réveil chéri. Et avant de vous laisser avec l'équipe, voici votre horoscope.
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0: Les béliers, n'imposez pas aux autres une organisation trop rigoureuse. Taureau, la vie de famille vous réservera une belle surprise. Gémeaux, vous savourez votre liberté. Cancer, quelques petits changements pourraient vous déstabiliser. Lion, le succès sera au rendez-vous. Vierge, vous réussissez tout ce que vous entreprenez. Félicitations. Balance, la patience sera votre mot du jour. Tenez bon. Scorpion, tentez de nouvelles choses pour sortir de votre routine. Sagittaire, vous vous épanouissez dans votre vie de famille. Capricorne, prenez le temps de réfléchir à votre situation pour avancer. Verseau, vous allez surmonter tous les obstacles sur votre chemin. Et enfin, les poissons, vous êtes le signe Chérie FM aujourd'hui et vos projets se concrétisent. Nouvelle semaine et nouveau réveil chéri. La semaine démarre de bonne humeur avec Alex, Tiffany et toute l'équipe. Je vous laisse avec eux après Robbie Williams sur Chérie FM. Bon réveil.

0: Mais non, on va le réconforter, Corneille. On est là pour vous accompagner sur Chéri FM. Allons-y.
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0: Bon, comment va l'équipe du Réveil Chéri?
3: Est-ce que vous êtes...
0: Oh, normal, je sais. Alors, on va d'abord dire bonjour à toutes et à tous.
3: Bonjour.
0: On est ravis que vous soyez là, en pleine forme. Mais il est vrai que pour certains qui habitent différents quartiers, différents endroits de la capitale, la soirée foot de samedi soir a été fêtée. Vous avez vu quelques images à la télévision. Alors, hier, c'était sympa parce que c'était l'arrivée des joueurs. Mais samedi soir, s'il y avait du pétard.
3: Arrête.
0: Et c'est vrai qu'il s'avère que Tiffany
3: habite au Parc des Princes.
0: Voilà,
3: vous voyez, j'ai une petite cabane.
0: Exactement.
3: Au Parc des Princes, comme à Gris, dans les petites cabanes. Non, en fait, je vis vraiment sérieusement à quelques mètres du Parc des Princes.
0: Ah bah c'est ouais.
3: Donc c'est un peu le berceau pas des supporters, j'irais des casseurs.
0: Des casseurs. Oui,
3: et
0: c'est
3: voilà.
0: Ça.
3: Et donc ils se sont amusés. Voilà, les petits pas des mortiers finalement. Après tout, qu'est-ce que c'est pour fêter une victoire?
0: Une poubelle qui brûle. Qu'est-ce que c'est, une poubelle qui brûle?
3: Non, pas une poubelle. S'il y avait une poubelle. Non, là, ce sont des barrières, des vélib, des arbres, voilà, toutes sortes de choses. Et juste vraiment, je fais un bisou à la police qui a fait un travail extraordinaire.
0: Exactement. C'est vrai que c'était un peu dense. Hein,
3: avec leur costume, là, tout chaud, là, les pauvres.
0: C'est ça. Bah, c'est vrai que bon, il y a eu pas mal de un peu de débordements. Bon, on en parlera dans les infos de toute façon. Que ce soit à Paris et aussi dans d'autres villes de France, hein, quand même.
3: Oui.
0: Hein. C'est quand même un peu triste. Hein. Bref, j'espère que tout va bien pour vous, que le week-end fut bon. T'es bien reposé. Hein. Tu t'es bien reposé, ça
3: voilà,
0: se voit.
3: C'est ça.
0: Hein. Allez, on va commencer en pétard ce matin. On part pour 30 minutes de musique sans pub. J'espère que tout va bien pour vous, que le week-end fut bon. La playlist 2000 arrive avec Jojo ce matin. Yes, yes.
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0: Il est avec nous, c'est Nicolas Bourmois pour l'actualité du jour. Salut Nicolas.
4: Bonjour Nicolas.
5: Salut Alex, Tiffany, bonjour à tous.
0: On commence par la météo.
5: Avec un temps estival,
0: ça,
5: oui,
0: hein.
5: Mais largement plus supportable pour commencer la semaine. On va moins suffoquer, une météo d'été, mais sans excès, avec une tendance généralisée au soleil. Quelques nuages au nord et à l'ouest. Il fera 25 degrés cet après-midi à Lille, 27 à Paris et à Cognac, 29 à Lyon, 31 à Montpellier ce matin, comptez 14 à Brest et 15 à Biarritz.
0: Alors, on parle aussi de ces scènes de liesse, hein, et cette communion entre joueurs et supporters.
5: La fête s'est poursuivie jusque tard dans la nuit pour le retour des héros du PSG, des joueurs accueillis dans un Parc des Princes plein à craquer. 48 000 supporters venus fêter le sacre en Ligue des Champions pour la deuxième année d'affilée. Plutôt 90 000 personnes s'étaient amassées sur le Champ de Mars pour la parade des Parisiens, également reçue à l'Élysée. Un succès qui fait déjà les affaires du club. Le maillot back-to-back avec les deux étoiles s'arrache au point que certains ont dormi devant les boutiques pour être sûrs de l'avoir. Et en marge de la fête, la consternation, plus de 300 gardes à vue. Dernier bilan de ce week-end sous haute tension. Emmanuel Macron dénonce des scènes de violence inqualifiables. Près d'un tiers des personnes interpellées sont des mineurs. Dans le Gers, toujours aucune nouvelle de Liana, cette collégienne de 11 ans portée disparue depuis vendredi à Florence. La dernière fois qu'elle a été aperçue, c'était dans la voiture d'un homme, un suspect de 41 ans, qui est d'ailleurs en garde à vue. Il dit avoir déposé la jeune fille à la piscine, mais ses propos sont jugés incohérents et contradictoire. Elle devait théoriquement entrer en vigueur à la fin de la semaine. La transparence salariale imposée par Bruxelles prend finalement plus de temps que prévu. Le gouvernement promet un projet de loi avant la fin du mois. Un texte qui devrait contraindre les entreprises notamment à préciser la rémunération dans les offres d'emploi. Pas nécessairement un salaire fixe, mais au moins une fourchette. Explication de Lisa Feyest, économiste.
6: Les employeurs affichent surtout des fourchettes salariales parce que très souvent, le salaire dépend beaucoup du profil du candidat, de son expérience, de ses compétences et parfois de sa capacité à négocier. Plus le poste est qualifié, plus la marge de négociation est importante et plus la fourchette s'élargit. À l'inverse, ce sont surtout les emplois payés à l'heure, plus standardisés, pour lesquels on voit le plus souvent un montant précis indiqué dès le départ.
5: Des propos recueillis par Candice Riouet. Et puis à retenir aussi aujourd'hui l'augmentation du SMIC, plus 2,41% pour suivre l'inflation, le salaire minimum qui passe donc à 1 867 € brut par mois.
0: Allez, du sport, on va mettre de côté le foot, hein. Tous les yeux seront tournés vers une Française à la mi-journée. Hein.
5: Diane Paris, oui, ouais. La sensation tricolore de ce Roland-Garros 2026. Elle jouera contre la Polonaise Szwalinska pour une place en quart de finale. Dernière tricolore encore en lice. Hier, le Brésilien João Fonseca a sorti Casper Ruud en 4-7. Il avait déjà éliminé Djokovic.
0: Merci beaucoup Nicolas, on se retrouve dans 30 minutes.
5: A tout à l'heure.
0: Salut. 6h03.
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0: Oh, ça commence bien. Avec Jojo sur Chéri FM. Dimitri est là, salut.
4: Bonjour.
0: Tiffany également.
3: Bonjour.
0: Et petit bonhomme.
5: Salut.
0: Et Louane.
3: Yeah. Ah, merci, tu m'avais oublié.

0: Madonna arrive sur Chéri FM. J'espère vous faire plaisir également avant ce début de semaine, lundi 1er juin, les amis, avec Craig David. Et on va peut-être partir en vacances à la fin du mois, Tiffany.
1: En fait, qui sont les Français qui ont le plus besoin de partir en vacances? Est-ce que vous en faites partie? Est-ce que c'est vous? Est-ce que c'est votre région qui a le plus envie et besoin? Vraiment, ils ont établi un classement très sérieux.
0: Okay.
1: Et c'est assez intéressant, je dirais même surprenant.
0: Eh bien, tu nous dis tout dans une minute sur Chéri FM. Pas mal d'anniversaires. Alanis Morissette, 52 ans. It's like rain. C'est également le même âge que Joseph Kamel. Si tu savais comme c'est beau. Ah, 30 ans Joseph Kamel. Je me suis trompé parce que j'ai inversé.
2: On n'est pas à 22
1: avec Tom
2: ans
1: Holland.
2: Près.
0: J'ai exactement bien vu Tiffany. J'ai inversé avec Tom Holland,
1: j'ai
0: le Spider-Man, qui fête donc ses 30 ans. C'est quoi?
1: C'est mon couple préféré avec Zendaya.
0: Ah,
1: je
0: c'est
1: les
0: vrai
1: aime d'un bien amour inconditionnel.
0: Bah, magnifique en plus, très beau couple.
1: Oh, oui.
0: Attention, les vacances, les régions de France qui ont le plus envie de partir en vacances, c'est juste après ça.

0: Madonna se prépare avec Music. On adore ce titre. C'est dans une minute, là, on bouge pas, hein, sur Chai FM. Il y aura Craig David, le fameux qui chante au 39-37. Mais avant cela, on va commencer à se renseigner. On va parler vacances.
1: Alors, qui sont les Français qui ont le plus besoin de partir en vacances?
0: Tous, hein.
1: Non, mais vraiment, ils ont fait un classement. C'est assez sérieux. Ils ont analysé, en fait, les recherches liées, par exemple, à la fatigue, au stress, à l'envie d'évasion, à l'ennui, au besoin de soleil. Qui a le plus besoin? Est-ce que vous avez une idée, à votre avis, quelle région, d'après vous, aurait le plus besoin de vacances? Ce dit, là, je veux partir, j'ai besoin de soleil et d'évasion.
0: Celles et ceux qui sont peut-être dans le sud de la France, le Var, tout ça, ils ont du soleil toute l'année.
1: C'est ça.
0: Donc ils sont tranquilles. Donc moi, je miserais sur les régions du nord ou de l'est de la France.
1: Alors, ça en fait partie. On va retrouver, par exemple, dans notre classement, les Hauts-de-Seine. Les Hauts-de-France, pardon. Les Hauts-de-France, pardonnez-moi.
0: Ouais,
1: avec, par exemple, Dunkerque, Calais, voyez, Lille.
0: Ça.
1: On va retrouver également la Bretagne.
0: D'accord.
1: La Bretagne, donc des villes comme Brest, Quimper, etc. L'Île-de-France. L'Île-de-France.
0: Ah ben c'est super. L'Île-de-France.
1: Moi, je m'attendais. Paris, Versailles, Saint-Denis.
0: Tu viens passer des vacances en Île-de-France, c'est génial. Le samedi soir, tu peux faire de la pétanque sur le périph. Peux rentrer dans les magasins et tu prends tout ce que tu veux. C'est génial.
1: C'est open bar. Bien sûr que oui. Alors, très étonnant, la Corse.
0: Hein?
1: Les Corses, vous vivez, vous, sur une île de paradisiaque. Pourquoi vous avez besoin d'évasion et de soleil? Bah, visiblement, vous avez besoin d'autre chose. Et là, j'étais étonnée aussi. La première place, c'est pour l'Occitanie.
0: D'accord.
1: L'Occitanie, on va retrouver des villes comme Toulouse, Montpellier, Nîmes, Perpignan, etc.
0: Okay.
1: Eh bien, vous avez, vous, le plus besoin d'évasion et de soleil, visiblement.
0: C'est un sondage assez étonnant parce que nous passons aisément de Dunkerque à la Corse.
1: Complètement. C'est pour ça que je l'ai fait moi-même.
0: Exactement.
1: Non, je rigole, c'est pas vrai. C'est super sérieux, je vous assure.
0: Madonna sur Chéri FM, Music, Craig David. Et juste après, évidemment, on jouera avec vous au Qui Chante sur Chéri FM. Belle matinée, bon lundi.

0: c'est Chéri FM. Bienvenue, on est en famille ici tous les matins. Bien content de vous retrouver. Eh, 1er juin les amis, hein, c'est passé
1: ça
0: vite ce mois de mai.
1: Non mais c'est pas possible.
0: Ah bah si, c'est possible.
1: Jack... En même temps on a travaillé 3 jours.
0: Jack, c'est vrai qu'il y a eu beaucoup de ponts, tu as raison. Jack et Carla arrivent, ils ont la recette. Est-ce que Fanny aura la recette aujourd'hui?
1: Fanny,
0: c'est à voir.
1: Oh pardon, excuse-moi Alex, bien, pardonne-moi. Fanny, ma petite Fanny, bonjour.
0: Oh, c'est Fanny.
2: Bonjour Alex, bonjour petit Fanny, bonjour à toute l'équipe.
0: Bonjour Fanny. Ah, Fanny travaille dans la fonction publique, donc elle a le temps de nous appeler.
2: Oui.
1: Non, arrête.
0: Je plaisante. Ça va.
1: Vous savez quoi?
2: Oui, bah, on est tôt le matin. Ça va, tranquille.
0: Je sais, je plaisante. Je plaisante, c'était pour vous taquiner.
1: Je commence à 15h, tout va bien. Je finis à 16h.
2: Oui, c'est ça. Exactement.
0: Ah, bah, tiens, t'es plus dur que moi et toi, t'as le droit, toi.
1: Je rigole.
2: Et 15h05, la pause café.
0: Je
1: vous adore, vous allez jouer ce matin, Fanny, allez. Avec Jean-Michel Yaourt. À vous de retrouver un chanteur français, mais international aussi.
0: Allez, attention.
1: Enfin, chanteur, oui. Vous allez comprendre. Non, continue à la
2: David Guetta.
0: Ouais, c'est vrai qu'avec tout ça, vous avez le temps d'écouter de la musique.
2: Mais c'est ça, mais en plus avec les oreillettes.
1: Vous gagnez votre mug collector Chéri FM, c'est un plaisir de vous avoir ce matin, Fanny.
2: Génial. J'ai cassé le mien en plus au travail. Alors, 15h05 pour café, Chéri FM.
1: Et voilà, on savait, vous voyez.
0: Gardez le sourire et c'était sympa de vous avoir en ligne. On vous embrasse bien fort.
2: Super, changez pas.
0: C'est cool.
2: Changez pas, vous êtes super.
0: Salut Fanny, merci beaucoup.
2: Salut.
0: Gros bisous. Ah, on est bien. Jack et Carla, ils ont quoi?
1: Recette.
0: Oh, t'as réussi pour une fois.

0: Pierre.
1: L'horoscope est prêt quoi qu'il arrive. Et qu'est-ce qu'on va faire, Tiffany?
2: On va vous écouter puisque le Réveil Chéri et Chéri FM, c'est votre radio. Vous avez la possibilité de nous parler, de passer à l'antenne en nous laissant un message, un vocal sur le compte Instagram Le Réveil Chéri. On vous attend, c'est à vous de jouer sur Chéri FM.
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0: Allez, 16h30, chérie FM. On vous souhaite un bon lundi. Juste après les infos, on écoute Cher et il y aura l'horoscope. Hein. Il est avec nous, quelle bonne nouvelle. Nicolas Bourboin, j'adore. Pour l'actualité du jour. C'est vrai que c'est beaucoup mieux avec Nicolas qu'avec Irina.
1: Non,
0: Caprone.
1: Pas du tout. Irina, c'est ma copine et Nico, c'est mon chouchou. Okay, bonjour
2: qu'elle
1: Nicolas.
2: Écoute, hein, dites-le pas trop fort.
0: Ah bon, mais... bienvenue en tout cas, Nico. Et pour merci. Commencer la semaine, un temps estival. Mais alors, sans chaleur étouffante, enfin.
2: Hein. Oui, ça va faire du bien après les jours qu'on vient de vivre. On retrouve un temps de saison, un beau ciel bleu sur l'ensemble du pays, malgré une tendance aux nuages un peu plus marquée au nord et à l'ouest. Il fait 11 degrés ce matin à Aurillac, 15 à Chalon, 16 à Paris. Au meilleur de la journée, vous aurez 24 à Nantes, 26 à Tarbes, 29 en Corse.
0: Alors on pourrait dire ce matin ramener la coupe à la maison.
2: Oui, on peut le dire, celle de la Ligue des Champions, la coupe bien sûr, oui. Une coupe dans les mains du PSG pour la deuxième année consécutive, une prouesse largement fêtée hier, d'abord avec une parade des joueurs sur le Champ de Mars devant 80 000 personnes, et puis ensuite avec une réception à l'Elysée, et enfin un retour à la maison au Parc des Princes dans une ambiance survoltée, des célébrations et un match émaillé par des violences, plus de 300 personnes placées en garde à vue. La battue organisé hier à Florence dans le Gers n'a rien donné. Liana est toujours introuvable. On est sans nouvelles de la collégienne de 11 ans depuis vendredi 15h, heure à laquelle elle a été aperçue dans la voiture d'un homme, un suspect de 41 ans qui est d'ailleurs en garde à vue et qui dit l'avoir déposée à la piscine. Opération séduction à Versailles ce lundi, nouvelle édition du sommet Choose France pour attirer les entreprises étrangères. Le géant japonais SoftBank a déjà l'intention d'investir 75 milliards d'euros dans l'intelligence artificielle. Dans l'actualité aussi, ça ne vous aura pas échappé, avec la chaleur de ces derniers jours, les moustiques sont de retour, et en particulier les moustiques tigres, désormais présents dans 80% des départements. Alors pour freiner leur propagation, les spécialistes cherchent à comprendre leur comportement. Écoutez Romain Tibérien, cofondateur de The Invad Science Company, qui développe les pièges de demain.
3: On va venir positionner des pièges par exemple, qu'on va appeler actifs, donc qui vont copier le comportement d'un humain, et on va venir lâcher c'est des nombres pas très importants, hein, en tout cas de moustiques, dans cet environnement-là, et on va venir regarder de quelle manière ils se comportent pour arriver jusqu'au piège. Mais on fait en plus de ça des tests naturellement en extérieur, soit chez nous ou chez des laboratoires indépendants en tout cas, pour avoir le plus d'objectivité possible et surtout faire progresser nos systèmes. Voilà.
2: Propos recueillis par Guillaume Pingas.
0: Enfin, c'est un des couples les plus glamour de la planète. Dua Lipa a dit oui.

0: week-end à l'acteur Callum Turner. Un mariage so chic dans le quartier de Westminster à Londres. Union dans l'intimité, mais ce n'est pas terminé puisque le couple a prévu une escapade très people le week-end prochain. Vous êtes bien renseigné.
1: Ouais, c'est ça.
0: En Sicile avec plusieurs célébrités dont Elton John.
1: J'espère que je suis invité.
0: Merci beaucoup, à tout à l'heure.
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0: qu'on aime. Sourire, joie, bonne humeur, c'est le réveil chéri qu'on partage avec vous sur Chéri FM. Cher arrive avec Believe, j'adore ce titre, il y aura un petit Christophe May. L'horoscope, quoi qu'il arrive, il est prêt. Mais avant cela, avec Tiffany, on va écouter vos messages.
1: Surtout celui de Gaël ce matin. Salut Gaël.
2: Coucou Alex, coucou Tiffany.
0: Salut.
2: C'est quoi ce temps? On n'en veut plus, hein. On passe de 36 degrés à 20 degrés d'un coup. C'est terrible.
0: Ah oui, c'est vrai que c'est terrible, ça faisait bizarre. Il n'y a plus de saison. Bah, ouais. Moi, j'ai rechangé mes vêtements.
1: Ah non,
0: j'ai sorti les vêtements d'hiver.
3: Sa doudoune et son père pendant qu'il y est.
0: Mon col roulé, ouais.
1: Mais avec Dimitri, on se faisait la réflexion. Je sais pas vous, les copains et l'équipe du Réveil Chéri, quand il fait chaud, vraiment une chaleur étouffante, je me suis retrouvée à me mettre dans des positions bizarres. On sait plus comment se mettre pour dormir. Tu te mets en position d'étoile sur ton lit.
0: Moi aussi.
1: Je me suis retrouvée après à me mettre ma jambe derrière ma tête en me disant peut-être que ça va me soulager, que ça va me faire quelque chose. À me mettre l'autre jambe derrière la tête, à essayer par tous les moyens de trouver une position.
0: Ça va être sympa à voir à la maison, un truc bizarre. Tu vois, quelqu'un juste qui marche sur les mains pour aller. Qu'est-ce que tu fais? Je vais chercher de l'eau.
1: C'est chaud.
0: Non, mais c'est vrai que c'est un enfer. En plus, c'est l'idéal pour choper et les rhumes et les trucs. On passe de 36 à 26 à 16. Enfin, voilà, un truc de dingue.
1: Non, mais là, au moins, c'est respirable.
0: Il n'y a plus de saison.
1: Oui.
0: Évidemment.
1: Bien sûr.
0: Cher sur Chéri FM, Believe. Et on se retrouve juste après ce matin.

0: La playlist 2000 continue sur Chéri FM. J'espère que tout va bien pour vous. Je vous prépare Christophe Maé. Il y aura également, j'adore ce titre, Brick and Lace sur Chéri FM. Mais auparavant, l'horoscope.
1: Les béliers, n'imposez pas aux autres une organisation un petit peu trop rigoureuse.
0: Les taureaux, la vie de famille vous réservera une bonne surprise.
1: Vous allez savourer votre liberté, les gémeaux.
0: C'est le cas et ça a déjà commencé. Les cancers, quelques petits changements pourraient vous déstabiliser.
1: Lion, le succès sera au rendez-vous.
0: Concernant les vierges, vous allez réussir tout ce que vous allez entreprendre. Alors félicitations.
1: Balance, la patience sera votre mot du jour. Tenez bon.
0: Les scorpions, tentez de nouvelles choses pour sortir de votre routine.
1: Quant à vous, les sagittaires, vous allez vous épanouir dans votre vie de famille.
0: Les capricornes, tiens Dimitri, oui. Prenez le temps de réfléchir à votre situation pour avancer.
1: Les Verseaux, vous allez surmonter tout ce qui va se passer sur votre chemin, tous les obstacles.
0: Bon, lundi 1er juin, les poissons, signe du jour, signe Chéri FM, vos projets vont aujourd'hui enfin se concrétiser.
1: Écoutez bien la phrase du jour, c'est très important. Donne-moi tes emojis, je te dirai si tu es infidèle. Il y a un détective privé, en fait, qui est détective depuis des années et des années, qui nous dit en ce moment la tendance des infidèles. Pour repérer si votre conjoint, partenaire, mari, femme est infidèle, il y a trois emojis qui reviennent le plus.
0: Okay.
1: Et comme ça, vous pouvez griller si votre conjoint l'est ou pas.
0: Il y a de l'aubergine, il y a
1: pas
0: ce genre
1: tout,
0: de tout. On n'est pas du tout là-dedans.
1: Alors, t'es vraiment aux antipodes.
0: D'accord. Okay. Voilà. C'est pour ça que je me permettais de poser les questions.
1: T'as raison.
0: Brick and Lace, je vous le disais sur Chéri FM. Et l'ami Christophe Maé avec Dang Dang Dang Dang Dang Dang se prépare sur Chéri FM. Bon lundi, toute l'équipe ce matin vous dit bonjour.
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0: 6h49, Brick and Lace arrive dans une minute sur Chérie FM. La playlist 2000 continue avec les Black Eyed Peas ou encore les Spice Girls.
1: Alors, je vous explique tout concernant l'infidélité. Savoir, en fait, il y a un détective privé, d'accord, qui est spécialisé dans les cas d'infidélité, qui a révélé le nouveau langage des trompeurs et des trompeuses.
0: Ah, bah moi, mon ex, elle avait un coup d'avance déjà, tu vois. Pas besoin de faire appel à un enquêteur.
1: En tout cas, c'est une tendance là en ce moment qui a explosé ces derniers mois. En fait, normalement, j'imagine à l'époque, quand on trompe, on envoie des messages ma femme dort, je peux t'écrire, mon mari n'est pas là ce week-end. Voilà. Sauf que là, maintenant, il y a un nouveau code, c'est de s'envoyer juste des emojis. Et
0: Quand une signification particulière,
1: il y en a trois qui reviennent, okay. Et ce détective nous les donne. Le premier, c'est le croissant. Donc si jamais on envoie un croissant, ça veut dire retrouve-moi ce matin, retrouve-moi pour le petit déjeuner. Okay,
0: ah, okay.
1: Ensuite, il y a le cadenas. Le cadenas, c'est un peu la relation secrète. Là, je peux pas te parler. Genre, en gros, là, je suis bloquée.
0: Okay, d'accord. Okay.
1: Et ensuite, l'emoji enveloppe. Ça veut dire envoie-moi un message quand tu es libre. Ok. Donc, le détective privé, ce qu'il conseille aux conjoints et aux conjointes, aux maris, aux épouses, moi, je vais pas vous le dire parce que je veux pas vous inciter à aller faire quelque chose parce que je trouve que c'est pas bien d'aller fouiller dans un téléphone, d'aller, par exemple, vous savez, quand la personne envoie des messages.
0: On la voit venir à 10 bornes, on la connaît
1: non,
0: pas.
1: Mais, vous savez, quand on envoie un message à quelqu'un, on va sur le clavier et qu'est-ce qui s'affiche sur la gauche? Tous les emojis qu'on utilise le plus.
0: Ouais.
1: D'accord? Donc, je ne vais pas vous dire que si jamais vous regardez dans le téléphone de votre amoureux ou amoureuse, si vous voyez ces messages qui reviennent, ces emojis de manière récurrente, ça peut vous mettre la puce à l'oreille.
0: Mais
1: je ne vais pas vous dire de le faire.
0: Non, jamais.
1: C'est pas
0: je
1: parce
0: pas
1: que je
0: ne
1: veux pas vraiment.
0: Non, vous incitez, c'est pas le genre de la maison.
1: Si vous le prenez comme ça par hasard, le téléphone. Bon.
2: Et qui s'ouvre.
0: Vous
2: voyez les emojis sur le clavier. Bon.
0: Dis donc, c'est quoi ce petit croissant, ce petit cadenas?
1: Non, ne vous inquiétez pas. Vous êtes bien avec votre partenaire.
0: 6h51, sur pas tout le temps. Brick and Lace sur

0: des Spice Girls ce matin avec un petit wannabe. If you wanna be my lover, you gotta get with my friend. Et attention à 7h10, incroyable histoire du jour. Une question, faut-il toujours croire à ce que l'on nous promet?
1: Ah non.
0: Ah bah merci.
1: Non, vraiment pas.
0: Un homme a tenté et il va s'en souvenir toute sa vie. C'est à 7h10 sur Chéri FM, à tout de suite.
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0: il est 7h. Merci d'être avec nous. Bon lundi, bon début de semaine. Les Black Eyed Peas et les Spice Girls arrivent après les infos du jour. Bienvenue à la maison.
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0: Oh, il est avec nous, quelle bonne nouvelle.
2: Oui, Nicolas Bourgoin.
0: Salut Nicolas.
3: Bonjour Alex et Tiffany, bonjour à tous.
0: Nicolas, on va profiter de ce lundi ensoleillé.
3: Oui, car demain ça va changer un peu avec le retour généralisé des averses. La suite de la semaine sera assez mitigée, mais la bonne nouvelle c'est qu'on respire. Température de saison avec un ciel souvent bleu, sauf dans le nord-ouest où les nuages commencent à arriver. 26 degrés à Nice, Belfort et Reims, 27 à Paris, 28 à Tours et Auxerre, 31 à Marseille.
0: Bon, trois lettres à la une de tous vos journaux hein, ce matin. PSG.
3: Oui, Paris fête ses rois pour le Parisien. La naissance d'une légende pour Libération. Le club qui affiche ce matin une deuxième étoile sur son maillot après sa victoire en Ligue des Champions samedi. Un sacre largement fêté hier soir dans un parc des Princes plein à craquer. Plus tôt, les joueurs avaient paradé devant 80 000 personnes au Champ de Mars. Des festivités encore émaillées par des scènes de violence. Affrontements avec la police, pillages, tirs de mortier. Un homme est mort après avoir percuté un bloc de béton en moto. Au total, plus de 300 personnes ont été placées en garde à vue. Dans le Gers, un homme toujours face aux enquêteurs ce matin, plus de 48 heures après la disparition de Liana. Il dit avoir déposé la collégienne à la piscine vendredi. Des propos jugés incohérents et imprécis. La jeune fille de 11 ans n'a plus été vue depuis. Une battue citoyenne et la mobilisation d'une centaine de gendarmes n'ont pas permis de la retrouver. À retenir aussi, les grands patrons du monde entier ont rendez-vous à Versailles aujourd'hui. Nouvelle édition de Choose France, le sommet dédié aux investissements étrangers. Plus de 200 chefs d'entreprise attendus, dont celui de SoftBank qui promet d'investir 75 milliards d'euros pour l'intelligence artificielle. Le chiffre du jour, plus 2,41%, le SMIC est revalorisé aujourd'hui pour suivre l'inflation et atteindre désormais 1860 euros bruts par mois. À retenir aussi, dernière négociation avec les partenaires sociaux autour de la transparence salariale, le gouvernement devrait présenter un projet de loi dans les prochains jours pour appliquer la directive européenne, un texte qui impose notamment d'afficher une fourchette de salaire dans les offres d'emploi, notamment pour lutter contre les inégalités hommes-femmes. Écoutez Lisa Feyest, économiste.
4: On sait que les femmes négocient en moyenne un peu moins souvent et souvent avec moins de visibilité sur les salaires réellement pratiqués. Et quand les rémunérations sont affichées plus clairement, il devient plus difficile de proposer à deux personnes des salaires très différents pour un poste comparable. Ça ne règle pas toutes les inégalités, mais ça limite certains écarts invisibles et ça rend les différences de traitement beaucoup plus difficile à justifier.
3: Des propos recueillis par Candice Riouet.
0: Tiens, enfin, on termine avec du tennis. Il y a une Française qui va tenter de s'ouvrir les portes des quarts de finale d'un Roland-Garros aujourd'hui.
3: Oui, elle s'appelle Diane Parry. Ouais. Elle affronte la Polonaise Kualinska à la mi-journée. Hier, Casper Ruud, numéro 15 mondial, s'est fait sortir par la sensation brésilienne João Fonseca, qui n'a que 19 ans.
0: Bravo aux jeunes générations.
3: Et c'est ça, la jeune génération est là.
0: Merci. À tout à l'heure.
3: À tout à l'heure.
0: Salut.
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0: Hey, Black Eyed Peas, sympa quand même.
2: Ah bah c'est parfait sur Chérie FM,
0: bah voilà.
2: C'est totalement ce que vous aimez, on espère.
0: Allez, 30 minutes de musique non-stop et on se retrouve juste après avec toute l'équipe. Bon lundi les amis.

0: Les Spice Girls arrivent. Il y aura également Jen Ali sur Chéri FM. La playlist 2000, ça on adore. 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
0: Ah ouais, ça va faire du bien avant la période estivale, tout ça, pour se faire plaisir, ouais. Des cadeaux, enfin bref. Faut-il toujours croire ce que l'on nous promet ? Un homme a tenté, vous allez voir, il va s'en souvenir toute sa vie. C'est l'incroyable histoire.
1: Ouais, enfin, j'ai déjà de la peine.
0: Le pauvre, il est un peu teubé aussi, mais tu vas voir quand même. C'est l'incroyable histoire du jour et c'est juste après les Spice Girls sur Chéri FM. Restez là.

0: Francky arrive sur Chéri FM. Il y aura également Jenali. Mais avant cela, incroyable histoire ce matin, au Texas. On fait connaissance ce matin, très belle interprétation, hein, vraiment l'hymne américain, superbe. On fait connaissance avec Jimmy Jack McDaniel, un Américain de 70 ans qui habite donc aux États-Unis. Jimmy est content, il vient de s'offrir une nouvelle voiture et pas n'importe laquelle. Jimmy a acheté...
1: La Tesla.
0: Alors exactement, c'est la Tesla Cybertruck.
1: C'est la noire
0: vous
1: qui
0: voyez,
1: ressemble à Batman?
0: Non, pas du tout. C'est celle qui est très futuriste. La grise, on dirait un tank.
2: Ah, avec des angles hyper...
1: Eh ben, c'est ça que j'ai dit. C'est celle qui ressemble à la Batmobile.
3: Un peu,
0: bah,
3: oui.
0: Non,
3: oui.
0: Batmobile, c'est pas du tout la même boîte.
2: Ou une boîte de sardines, un peu.
0: Bon, c'est pas grave. C'est le gros truck, en tout cas, de Tesla. D'accord.
1: Ah, okay.
0: Vendu plus de 80 000 dollars, quand même. Hein.
1: Ah,
0: alors,
1: ouais.
0: Cette Tesla possède même un mode amphibie qui lui permet de traverser des ruisseaux ou des rivières sans problème. Alors, Jimmy, lui, il est tout fier de sa nouvelle acquisition et il veut donc montrer à ses amis toutes les fonctions du modèle. Pour ça, il les emmène au lac Grapevine, contourne les barrières et fonce tout droit dans l'eau avec ses passagers à bord. Cybertruck, 1 mètre, 2 mètres, 3 mètres. La voiture semble rouler sur l'eau, les amis. 5 mètres, 10 mètres.
1: Et mais il est bête, c'est pas un sous-marin le truc.
0: Exactement. La Tesla a coulé. D'abord. Alors, ils ont réussi évidemment à sortir rapidement du véhicule. Alors, d'abord, la voiture, ils ont commencé à voir un mètre, 2 mètres, 3 mètres, 10 mètres, évidemment. Les occupants sont donc précipitamment sortis par les fenêtres.
1: Et
0: le véhicule...
1: Bah oui, évidemment.
0: Disparu. Quelques heures plus tard, la voiture a été sortie du lac par les pompiers. Et Jimmy, écoutez bien, il a été arrêté par la police pour conduite dans une zone protégée. C'est quand même génial, non?
1: Bah autant finir en beauté, hein, Jimmy.
0: De toute façon,
1: regarde ma voiture, elle va sous l'eau, c'est génial. 1 mètre, 2 mètres, 3 mètres, 4 mètres, 5 mètres. Oh, je coule.
0: Alors, c'est Jimmy des Worlds Apart. On fermait les yeux, c'était Nathan des Worlds Apart qui conduisait le Cybertruck, le français.

0: Eh ben on est bien, chers amis. David Guetta se prépare. Je regarde. Oh super, No Doubt arrive, tout comme Bruno Mars, la playlist 2000 sur Chérie FM.
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2: Bonjour Alicia.
0: Alicia.
3: Bonjour Alex. Bonjour Tiffany.
0: Comment ça va?
2: Ça va Alicia?
3: Ah ben super.
0: Bon, qu'est-ce que vous avez fait ce week-end? On veut tout savoir.
2: Ouais.
3: Eh ben j'ai fait le mariage de mon papa et de ma belle-maman.
2: Oh, félicitations.
0: Oh, sympa.
3: Il y a eu
0: la fiesta, il y avait un DJ, tout ça, non?
2: Une belle bamboche.
3: Non, bah c'est un remariage.
0: Ah,
3: très simple, ouais. Mais c'était très très chouette,
0: bon.
3: C'était très beau.
0: Eh ben sympa.
3: Je fais un petit coucou à mon papa qui doit m'écouter.
0: Eh ben on l'embrasse également.
2: Félicitations monsieur le papa d'Alicia. Bravo.
0: On y va à présent?
2: Oh oui, c'est
0: parti.
3: Oui.
2: Pour trouver le numéro mystère qui est compris entre 0 et 10 000, il y a 3 paliers. Qu'est-ce qu'on fait ce matin, Alicia? Les 500 euros à tenter en 15 secondes?
3: Oui,
2: d'accord, on fait ça.
0: Ah bah génial. Avant cela, votre numéro mystère, s'il vous plaît.
3: 5 000.
0: Mauvaise réponse, rien de grave. Attention, 5 000, c'est plus top.
3: 6 000.
0: Plus.
3: 7 000.
0: Plus.
3: 8 000.
0: Moins.
3: 7 500.
0: Plus.
3: 7 600.
0: Plus.
3: 7 700.
0: Moins.
3: 7 550.
0: Plus.
3: 7560.
0: Plus.
3: 7570.
0: Plus.
3: 7580.
0: Plus.
3: 7590.
0: Plus.
3: 7595.
0: Plus.
3: 7587. 7597. 7598. 7599.
2: Non, mais en fait, vous êtes trompé,
0: oui.
2: Alicia.
0: Si.
2: Ouais.
0: Parce qu'on était sur 7006 et vous êtes redescendu à 7500. Bah, si, c'est bon,
3: ouais,
0: ça. Bah, c'est
2: bah, sinon, vous l'aviez.
0: C'est bête parce que c'était bien joué, c'était 7664.
2: Ouais.
0: Tu vois?
3: Ah oui, ah bah oui, non, d'accord. Ah bah oui, j'étais super loin. Bon, bah.
0: C'est pas grave.
2: Écoutez, pour continuer à faire la Nouba en famille, on vous offre une enceinte Amazon Echo Dot pour vous ce matin.
0: On veut faire un
3: gros... merci beaucoup.
0: On vous fait un gros bisou, on vous embrasse fort sur Chérie FM.
3: Merci,
0: bisous.
2: Bisous,
0: à très vite.
2: Merci,
3: à très

0: 7h25, chérie FM, on reste ensemble. Nous ici, c'est la playlist 2000, jugée plutôt No Doubt, Bruno Mars ou encore Chaim arrive sur chérie FM. Bienvenue.
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0: 7h30, c'est Chéri FM que vous écoutez. On se fait plaisir avec No Doubt et Bruno Mars après ça. Allez, l'actualité du jour, Nicolas Bourboin. Salut Nicolas.
1: Bonjour Nicolas.
2: Salut Alex, bienvenue. Bonjour à tous, merci.
0: Content de t'accueillir. Côté météo, on sera, on va dire, sur quoi, un lundi de transition?
2: Oui, la canicule est bien derrière nous et la pluie n'est pas bien loin. Elle arrive demain. En attendant, donc, la journée sera globalement ensoleillée malgré la présence dans le nord-ouest d'un voile nuageux et même de nuages carrément. Fin de journée, il fera jusqu'à 19 degrés à Brest, 27 à Paris et Limoges, 30 à Montélimar, 33 à Perpignan.
0: Et dans l'actualité, il y a ce refrain qui a résonné tout le week-end et jusque tard dans la soirée. Hein.
2: De quoi rappeler des souvenirs à nombreuses personnes, à Tiffany notamment.
3: Non,
2: le
3: bon.
2: Chant des supporters parisiens.
4: Ils habitent à côté. Ouais.
2: Ils étaient 48 000 à accueillir leur héros hier soir au Parc des Princes, soirée de célébration du deuxième trophée en Ligue des Champions du PSG. Un peu plus tôt, une parade avait été organisée au pied de la Tour Eiffel sur le Champ de Mars, avant une réception à l'Elysée par Emmanuel Macron, le président qui condamne les violences inqualifiables qui ont émaillé ce week-end de fête. Des commerces pillés, des policiers pris à partie, plus de 300 personnes en garde à vue. L'actualité, c'est aussi l'inquiétude qui grandit d'heure en heure dans le Gers. La petite Liane a disparu depuis vendredi, reste introuvable. Sur le terrain ce matin, les recherches se poursuivent dans les environs de Florence. Un homme de 41 ans est en garde à vue. Il dit l'avoir déposée à la piscine, mais ses propos sont incohérents, selon les enquêteurs. L'examen aujourd'hui à l'Assemblée de la proposition de loi sur les violences à l'école, un texte rédigé après le scandale de Betaram. Il prévoit notamment la création d'un fonds d'indemnisation pour les victimes ne pouvant pas aller en justice du fait des délais de prescription. À retenir aussi la chaleur, les orages, il n'en fallait pas plus pour les faire revenir. Les moustiques sont de retour, ça ne vous aura pas échappé. En tête, les moustiques tigres présents dans 8 départements sur 10, une espèce qui prolifère à vitesse grand V. Écoutez Romain Tibérien, cofondateur de The Invasions Company, qui développe des pièges innovants.
5: C'est une espèce invasive, ça veut dire qu'avant 2004, il n'était pas présent en France, il nous vient d'Asie. Et du coup maintenant, il est présent chez nous

0: Et en plus, il nous pique en journée. Le vrai sujet derrière, c'est un sujet de santé publique parce qu'il peut être vecteur de maladie. Et le deuxième point qu'il faut savoir, c'est que ce moustique-là, il est en général né chez nous, donc dans notre jardin ou dans notre environnement. Donc on a tous une responsabilité dès le plus jeune âge pour éviter de laisser, par exemple, nos petits jeux d'eau pour les enfants traîner dans les jardins. Ben, en fait, dès qu'il pleut, ils vont se remplir. Et le moustique, il adore ces points-là.
1: Propos recueillis par Guillaume Pinga. Enfin, il n'y a pas que le foot dans la vie, il y a aussi le tennis avec une Française qui va nous faire vibrer à la mi-journée.
2: Oui, vous allez voir que Paris est magique. Diane Paris vise les quarts de finale de Roland-Garros. Elle va tenter de se qualifier en affrontant la Polonaise Swalinska. Ce sera à la mi-journée.
1: C'est bien écrit, hein. Diane Paris est magique, c'est génial.
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1: Merci d'être avec nous sur Chéri FM. Ça va l'équipe ?
5: Ouais, on est trop bien. On va jouer avec vous au blind test.
1: Ah oui, c'est vrai, c'est juste après.
5: Bien sur

0: mars arrive sur Chérie FM et attention, s'il vous plaît, playlist 2000. Chaïm se prépare avec Femme de couleur. Ça va chanter, je pense, dans le studio du Réveil Chérie. Ouais. Mais pour l'heure, il est grand temps de s'amuser avec le fameux
1: Blind Test.
0: Aujourd'hui, c'est la Saint-Justin.
2: Oui.
0: C'est pour cette raison que je vous propose des artistes qui n'ont fait que juste un titre.
2: Ah, d'accord.
3: C'est drôle.
0: Ça vous va ?
2: Okay, oui.
0: Bon, c'est simple. Attention, de qui s'agit-il ?
4: Ilona Mitrosa.
0: Exactement, ouais. Bien joué.
2: J'adorais cette chanson.
0: C'était bien sympa.
2: C'était très bien, le clip. Ouais.
3: Moi j'ai la même voix qu'elle là.
0: C'est le mec sympa avec des mots derrière. Ferme-la.
3: Je suis un homme libre.
0: Nous on s'entend bien, ouais, c'est ça. Enfin, avant tout flou, plutôt flou que
3: c'est vrai.
0: Attention, de qui s'agit-il, un titre?
5: Les divas du danser.
0: C'est dur.
2: Ah ouais.
0: Ouais, vas-y.
2: Danser.
0: Là,
4: Philippe Cataldo.
0: Oh, bien joué, parce qu'il faut le sortir. Bien joué, exactement.
4: Je la déteste par contre celle-ci.
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2: Mais quoi, elle est géniale cette chanson.
0: C'est génial. Attention, juste un titre, ça c'est simple, de qui s'agit-il?
5: Ne la laisse pas tomber.
0: Ça se mange, ouais, ça se mange.
2: Cookie Dingler.
0: Oui, Cookie Dingler.
2: Quoi, il a fait qu'un titre, lui?
0: Ouais, qu'un titre. Ouais. Après, ils en ont fait d'autres, mais c'est celui-là qui était le titre le plus connu.
2: Mais genre, il s'appelle vraiment comme ça? Genre,
0: ouais.
2: Tu l'appelles. Hey, Cookie!
0: Hey, Cookie,
2: genre...
0: s'appelle comme ça, viens voir.
2: Ah ouais.
3: Ouais, n'importe quoi.
0: Allons-y. Non, il y a un nom. Attention. De quel titre s'agit-il? De quelle chanteuse?
2: Bibi.
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2: Bibi, elle a fait qu'un titre aussi.
0: Alors, elle a fait un autre titre, mais c'est ce titre-là surtout qu'on connaît, évidemment, de Bibi. Cookie Dingler.
4: Il s'appelle Christian Auré Cookie.
0: Bon, on va l'appeler
2: Christian Auréo pour un cookie, c'est
0: mais
2: génial. Non, c'est ça.
0: Ouais, c'est le frère de Franck Granola. Bruno Mars sur Chérie FM, et ça repart donc. Ah oui.

0: Eh ben super, Chérie FM, on va s'écouter Lady juste après. Il y aura Lady, il y aura Shime, je vous le disais, avec Femme de couleur. Et surtout, attention, le Chéri Quiz. Pourquoi, depuis hier après-midi, une simple banane dans la ville de Metz fait beaucoup parler? Réfléchissez.
1: Okay,
0: j'attends vos propositions, le loufoque ou intéressante, ce qui changera. Et on se retrouve, et on se retrouve juste après sur Chéri FM. Belle matinée.
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0: Ah oui, Lady se prépare sur Chéri FM. Bah, on est là pour vous accompagner avec toute l'équipe du Réveil Chéri. Merci d'être avec nous, bienvenue. On est en famille ici tous les matins, playlist 2000. Lady, je le disais, One Republic, Timbaland, mais avant cela, le Chéri Quiz. On va revenir sur l'actu très légère de ces dernières 24 heures. Je vous parlais de cette banane qui a disparu dans la ville de Metz et qui fait beaucoup parler de disparition depuis hier après-midi. Qu'est-ce qui s'est passé?
1: Bah, est-ce que c'est pas encore un artiste qui est un troll à lui tout seul parce qu'il a collé une peau de banane sur un mur et il gagne des millions en faisant ça?
0: Et
1: on l'a volé.
0: Alors, t'as tout dit. Elle a été volée.
1: Non.
0: C'est la fameuse œuvre d'art de la banane scotchée au mur, Tiffany. Elle était exposée au centre Pompidou-Metz et elle a donc été volée hier après-midi. Pour le moment, la banane a pu être remplacée par une autre banane, mais on attend de retrouver la vraie banane.
2: Ouais, elle est pourrie le temps qu'on la retrouve.
1: Ah, bah, ça, mais
0: j'avais dit info légère.
1: Hein, oui, on aime bien, on aime bien.
0: Attention, championnat du monde pas comme les autres à Albi ce week-end. Pour y participer, il fallait un stylo. De quoi s'agit-il?
1: Est-ce que c'est pas un concours de sarbacane avec les petites boulettes en papier qu'on mettait dans le stylo bic?
0: Qu'est-ce que c'était drôle. Mais non. Ça aurait pu être marrant.
2: Championnat du monde de sosie de boucher. Ils ont toujours un stylo derrière l'oreille et je sais pas pourquoi, donc on sait jamais.
1: Ah ouais.
0: Ah, pas bête. Non, c'est le premier championnat du monde, écoutez bien, c'est beaucoup plus rigolo que ça, du rembobinage de cassettes audio.
1: Oh, ah, j'ai pensé, c'était l'autre
0: bien
1: que je
0: sûr,
1: dire.
0: 5 mètres de bande à remonter le plus vite possible avec son crayon à l'ancienne, avant la finale, où là, attention, il fallait tout faire au doigt. Bravo à Michael qui a réussi l'exploit en 19 secondes. Enfin, je vous donne un rendez-vous pas comme les autres. Rendez-vous à Porges, c'est en Gironde, les 13 et 14 juin prochains, pour un mondial pas comme les autres. Alors, c'est déjà complet, mais ça n'a rien à voir avec le foot. De quoi s'agit-il?
1: Je ne sais pas, mon cerveau s'est fermé dès que tu as prononcé le mot foot.
2: C'est ça. Championnat du monde d'ouverture de bouteilles de vin sans tire-bouchon.
0: Ah, tu fais comment?
2: Avec une basket, j'ai déjà
1: fait.
2: Ouais,
1: tu tapes contre un mur avec une basket, ça marche, hein.
0: Ouais, les mecs, ils connaissent tout. Personne connaît le nom du dernier roman de merde pour ouvrir la bouteille. À Port, Jean Gironde, les 13 et 14 juin prochains, le mondial, la première coupe du monde de golf naturiste.
1: Ah, quelle horreur.
0: À peine annoncé, donc je le disais, c'est déjà complet. Donc des golfeurs, tous nus, ils vont partir sur un parcours de 24 trous.
1: Quelle horreur quand ils ramassent la balle.
0: Chacun son trou.
1: Quelle horreur, c'est eu la vision.
0: Ah, je l'avais pas, je viens de l'avoir à l'instant.
1: Ah, quelle horreur.
0: Vas-y Christian, à toi.
1: Non,
0: là. Non, c'est bon, là, je joue plus.

0: Allez, chérie FM, 7h54, les amis. Qu'est-ce que vous voulez faire? 8h, moi, ce que je vous propose, obligatoire, dans le bon sens du terme, on fait un point sur l'actualité et après, on repart ensemble pour 30 minutes de musique non-stop. Ça
1: et
0: vous va?
1: On vous parle du sondage du jour.
0: Ah ouais, génial. On n'a qu'à en parler maintenant.
1: Ok. Pour 44% des Français, cette chose est ce qui représente le mieux la France. Mais quoi?
0: On va réfléchir, on va tout vous dire. Côté musique, t'as tout, vous l'entendez. Et ça. Tiffany, de présenter tes excuses. One Republic et Timbaland sur Chéri FM, c'est à suivre. Allez, à tout de suite, bisous.
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0: Eh bien, il est 8h, vous êtes là, j'espère que tout va bien. Partons ensemble pour 30 minutes de musique non-stop. On va écouter les One Republic ce matin.
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0: Nicolas Bourbois pour l'actualité du jour. Salut Nicolas.
3: Bonjour Nicolas.
4: Salut Alex, Tiffany, bonjour à tous.
0: Météo évidemment, un temps estival, mais alors largement plus supportable tout de même pour commencer la semaine.
4: Oui, hein. On va nettement moins suffoquer. Une météo d'été, mais sans excès, avec une tendance généralisée au soleil. Quelques nuages au nord et à l'ouest. Il fera 25 degrés dans l'après-midi à Lille, 27 à Paris et Cognac, 29 à Lyon, 31 à Montpellier. Ce matin, comptez 14 à Brest et 15 à Biarritz.
0: Dans l'actualité, on parle évidemment de ces scènes de liesse et cette communion entre joueurs et supporters.
4: Pour le retour des héros du PSG, des joueurs accueillis dans un parc des Princes plein à craquer hier soir. 48 000 supporters venus fêter le sacre en Ligue des Champions pour la deuxième année d'affilée. Plutôt 90 000 personnes s'étaient amassées sur le Champ de Mars pour la parade des Parisiens, également reçue à l'Élysée. Un succès qui fait déjà les affaires du club. Le maillot back-to-back avec les deux étoiles s'arrache. Et en marge de la fête, la consternation. Plus de 300 gardes à vue. Dernier bilan de ce week-end sous haute tension. Emmanuel Macron dénonce des scènes de violence inqualifiables. Dans le Gers, toujours aucune nouvelle de Liana, cette collégienne de 11 ans portée disparue depuis vendredi à Florence. La dernière fois qu'elle a été aperçue, c'était dans la voiture d'un homme, un suspect de 41 ans, qui est d'ailleurs en garde à vue. Il dit avoir déposé la jeune fille à la piscine, mais ses propos sont jugés incohérents et contradictoires. Dans l'actualité aussi, la proposition de loi devait être présentée en Conseil des ministres dans les prochains jours. Elle a été retardée. La France à la traîne en matière de transparence salariale. Elle avait normalement jusqu'à la fin de la semaine pour appliquer la nouvelle directive européenne, mais elle a pris du retard. Un texte qui prévoit d'obliger les entreprises à communiquer le montant de la rémunération sur les offres d'emploi. Une chose qu'elles sont assez peu à faire aujourd'hui. Écoutez Lisa Feyest, économiste.
5: Si 57% des offres ne mentionnent pas de salaire, c'est d'abord parce qu'en France, on a longtemps gardé l'habitude d'en parler seulement en entretien, pas dans l'annonce. Il y a aussi beaucoup de prudence. Certains employeurs ont peur de décourager des candidats, de créer des jalousies en interne ou de trop en dire à leurs concurrents. Et puis, la directive européenne donne un cap, mais les entreprises sont encore en train d'ajuster leurs pratiques et ça ne se fait pas du jour au lendemain.
4: Interview de Candice Riouet à Roland-Garros, la dernière française à suivre aujourd'hui. Diane Paris qui jouera contre la polonaise Chwalinska pour une place en quart de finale. Dernière tricolore encore en lice donc. Hier, le brésilien João Fonseca a sorti Casper Ruud en 4-7.
0: Enfin, l'anniversaire d'une icône planétaire aujourd'hui.
4: Oui, si elle était encore en vie, Marilyn Monroe aurait eu 100 ans ce 1er juin. Bien plus qu'un sexe symbole, une femme libre, puissante, émancipée. Une vente aux enchères d'objets lui ayant appartenu aura lieu jeudi à Beverly Hills. Parmi eux, un sac à main, des produits de beauté ou encore, tenez-vous bien, le portail de sa maison. Ça peut toujours servir.
0: Non, les produits de beauté.
4: Vous n'avez pas besoin d'un portail.
0: Non, pas là. Ça, c'est le portail de Marilyn Monroe.
6: Ouais, bien sûr. Ouais.
0: Merci beaucoup.
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0: On vous souhaite un bon début de semaine sur Chéri FM. Vous allez peut-être déposer les enfants à l'école, vous êtes sur la route du boulot. On est là avec Tiffany pour vous accompagner.
3: Et on vous a préparé un programme parfait avec la playlist de 1000, tous les titres que vous adorez. 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

0: Jason Derulo arrive sur Chéri FM. Il y aura également Tatou, Kevin Little, Vita. C'est le programme, la playlist 2000, 30 minutes de musique non-stop.
1: Concernant le sondage, oui. On va voir si vous avez réfléchi. Alors, pour 44% des Français, cette chose est ce qui représente le mieux la France. C'est quoi? On est vraiment dans le cliché. Et pardonnez-moi, je vous apporte une information. Lorsque je vais vous donner la réponse, restez bien avec nous parce que je vais vous donner des anecdotes vraies,
0: okay,
1: que vous n'avez jamais entendues de votre vie.
0: Alors, 44% des Français, cette chose est ce qui représente le mieux la France. Brûler des poubelles, piller des magasins ou faire de la motocross sur le périph?
1: Et c'est une bonne réponse.
0: Merci beaucoup.
1: Je la compte, c'est pas ça, mais je la compte.
2: T'as raison. La queue leu-leu.
0: Pourquoi?
2: Bah, c'est typiquement français. Tu connais d'autres pays qui font la queue leu-leu?
0: Bah oui.
1: Et comment tu le traduirais, une queue leu-leu?
2: La queue leu-leu.
0: Regardez.
2: On est les seuls à faire la queue leu-leu.
0: Écoutez bien, parce que les deux, là, ils viennent de sentir le. L'autre, il a dit queue leu-leu. Et les deux, ils sont morts de rire.
2: En espagnol, ils font elle, quelle elle est.
0: Et en allemand, ils font comment?
2: Que le.
0: Oh, c'est génial, c'est bon. Allez, on y va sur Chéri FM. Juste après la réponse.

0: Allez, il est 8h10 sur Chéri FM. Dans l'ordre, la playlist 2000 avec Tatou qui arrive là. Il y aura Kevin Little et Vita. Le jeu, on va jouer dans quelques secondes, mais avant cela, alors le sondage du jour avec, à ce qui paraît, des explications que personne ne connaît, qu'on va découvrir.
1: Des anecdotes. Pour 44% des Français, cette chose est ce qui représente le mieux la France, c'est quoi? Mais on écoute d'abord la proposition d'Emilie.
0: Ok, allons-y.
2: Coucou le réveil chéri, salut l'équipe.
1: Salut.
2: Je pense que 44% des Français trouvent que le fromage représente très bien la France.
0: Ah, c'est pas bête.
2: Le fromage, sous toutes ses formes et avec toutes ses odeurs. Bisous.
0: Bisous.
1: Et c'est une bonne réponse.
0: Ah,
1: c'était effectivement
0: joué,
1: le camembert. Bravo à notre auditrice Émilie qui a trouvé ce matin. Alors, ce dont je voulais vous parler. Non, mais déjà, quand même, un Français sur deux quasiment, alors qu'il y a 1000 variétés de fromages, on choisit le camembert. C'est quand même étonnant. C'est pour ça que je voulais vous en parler. Après, je me suis dit, c'est peut-être un peu léger. Donc, je vais vous donner des anecdotes.
0: Alors, vas-y.
3: Jamais entendu avant.
0: C'est ce qu'elle a dit. Ouais.
1: Comment il est devenu célèbre un peu le camembert? Grâce à Napoléon III. Parce qu'en fait, quand il voyageait en Normandie, il adorait ça, le fromage. Donc, il s'en faisait livrer régulièrement au palais des Tuileries. C'était un peu le premier influenceur, le Kim Kardashian
0: du camembert. Très bien.
1: Vous voulez une autre?
0: Allez.
1: La boîte ronde en bois. Ça n'existait pas avant. En fait, c'était pour les voyages. Donc, c'est pour ça que ça s'est exporté partout en France et après dans le monde. Parce qu'avant, ils se ratatinaient en fait le fromage, donc ils ont inventé la boîte ronde en bois et comme ça ils se ratatinaient plus et donc ça a pu s'exporter partout en France.
0: Et peut-être une dernière pour la route.
1: Oui, en fait ça s'appelle camembert par rapport au petit village qui s'appelle Camembert.
0: Ah,
1: il y a moins de 100
0: ça.
1: habitants.
0: Ouais. D'accord.
1: Et il y a un musée aujourd'hui du camembert à Camembert.
0: Dans la ville de Camembert.
1: Ouais.
0: Ok, génial.
3: C'est combien l'entrée?
1: Je sais pas, je vais demander aux habitants de Camembert.
0: Merci en tout cas pour, on applaudit vraiment pour toutes ces infos.
1: J'espère que ça vous a plu. Mais attendez, j'ai travaillé pour ça, moi. Bon, pas longtemps, mais bon.
4: T'as pas eu pour de temps.
0: Devant un match de foot ou en train de faire la cuisine, là, parce que tu vois. Allez, chérie.

0: FM que vous écoutez, Vita, notre sœur Vita,
1: oui.
0: Se prépare. On va l'écouter dans une minute sur Chérie FM.
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1: Salut Elsa, comment ça va?
0: Elsa.
3: Salut Alex, salut Tiffany.
0: Bon.
1: Vous allez bien Elsa?
0: Oh bah oui, elle va bien.
3: Oui, nickel.
1: Vous êtes libérée?
0: Ah,
3: oui.
0: Lise, ah d'accord. Vous avez entendu la vanne, Elsa, vous êtes libérée.
3: Non, j'ai pas entendu.
0: Ah bah
3: non,
0: ouais, mais... fallait mieux pas.
3: Elle a l'habitude.
0: Bah c'est ça. Il y a aussi Elsa, t'en vas pas. Hein.
1: Ouais,
0: d'accord.
1: Allez, rendez-vous de service.
0: Bon, moi je pense qu'on va y aller.
1: On va jouer, ouais.
0: Allez, c'est mieux.
1: Ouais, désolée Elsa. On choisit le palier. Qu'est-ce que vous voulez faire ce matin pour trouver le numéro mystère?
0: Allez, viens, la phrase. Pardon, il n'y a pas de souci.
1: Qu'est-ce que vous avez dit Elsa, 500, les 500 euros?
3: Ouais, s'il vous plaît.
1: En 15 secondes pour trouver le numéro mystère.
0: Votre numéro mystère, dans un premier temps, s'il vous plaît, point de départ.
3: 5000.
0: C'est une mauvaise réponse, rien de grave. On reste concentré, Elsa. 5000, 15 secondes, 500 euros peut-être à la clé. 5000, c'est plus, stop.
3: 6000.
0: Plus.
3: 7000.
0: Plus.
3: 8000.
0: Moins.
3: 7500.
0: Moins.
3: 7300.
0: Moins.
3: 7100.
0: Moins.
3: 7050.
0: Plus.
3: 7060.
0: Plus, vas-y.
3: 7070.
0: Plus.
3: 7080.
0: Plus, vas-y.
3: 7090.
0: Non, mais 7083, c'était 7083.
1: J'ai cru.
0: On aurait juste dû accélérer un tout petit peu plus, mais c'est pas grave. Qu'est-ce qu'on gagne?
3: Eh ben, c'est pas grave.
1: Non, c'est pas grave. En plus, vous partez avec un petit cadeau. Pas de perdant chez nous, des écouteurs sans fil JBL.
0: Ah, bon,
1: je les ai, ils sont
3: super,
1: top.
3: Merci.
1: Avec plaisir.
0: Eh ben, de rien, bien content en tout cas. On vous souhaite de passer une belle journée.
3: Merci, vous aussi.
1: Gros bisous, salut.
0: Au revoir, à très vite.
3: Bisous.
0: C'est pour vous l'équipe du Réveil Chéri, mais vous aussi qui nous écoutez. C'est Vita.
1: C'est la Queen.
0: Ça, ouais, sur Chéri FM. 8h21, on vous souhaite un bon début de semaine. Bon lundi. Merci d'être avec nous ce matin.

0: bon lundi, 8h23, chérie FM. Allez, oh Sweetbox, tu nous fais plaisir. C'est bien sympa, c'est ce qu'on va écouter juste après les infos de 8h30 et il y aura Pink avec So What.
1: Sociaux, je ne vois que ça en ce moment. Ne portez plus de casquette cet été. Il y a un accessoire avec un re à la fin.
0: Il y a quoi?
1: Un accessoire.
0: Ok, il y a un accessoire. Il y a un accessoire
1: qui revient à la mode.
0: Okay.
1: Et tout le monde le porte.
0: Eh ben, on va voir ça dans quelques secondes sur Chérie FM. À tout de suite.

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0: Allez, 8h29, c'est Chéri FM que vous écoutez. Bienvenue dans un premier temps. Pink arrive après les infos. Il est avec nous aujourd'hui pour l'actualité de ce lundi 1er janvier, c'est Nicolas Bourboin. Salut Nicolas.
1: Salut Alex.
2: Bonjour
1: Tiffany.
2: Nicolas.
1: Bonjour à tous.
0: Bon, pour commencer la semaine, météo, un temps estival, mais ce qui est bien, c'est que c'est sans chaleur étouffante.
1: Oui, c'est un temps de saison en fait. Un beau ciel bleu sur l'ensemble du pays, malgré une tendance aux nuages un peu plus marquée au nord et à l'ouest. 11 degrés ce matin à Aurillac, 15 à Chalon, 16 à Paris. Au meilleur de cette journée, vous aurez 24 à Nantes, 26 à Tarbes et 29 en Corse.
0: Et on parle ce matin du bilan actualisé des violences en marge du sacre du PSG.
1: 890 interpellations sur tout le territoire, selon le ministre de l'Intérieur, Laurent Nunez. Un chiffre en hausse de 45% par rapport aux célébrations de l'an dernier, quand le club avait ramené sa première Coupe d'Europe. 178 blessés parmi les forces de sécurité, plus de 300 gardes à vue à Paris. Et ces images de pillage, du périphérique envahi ou encore de tirs de mortier, des images qui viennent ternir les festivités. 48 000 supporters réunis hier soir au Parc des Princes pour fêter leurs héros. La battue organisée hier à Fleurance, dans le Gers, n'a rien donné. Liana est toujours introuvable. Ce matin, on est sans nouvelles de la collégienne de 11 ans depuis vendredi 15h, heure à laquelle elle a été aperçue dans la voiture d'un homme qui est en garde à vue. Opération Séduction à Versailles. Ce lundi, nouvelle édition du sommet Choose France pour attirer les entreprises étrangères. Le géant japonais SoftBank a déjà l'intention d'investir 75 milliards d'euros dans l'intelligence artificielle chez nous. Dans l'actualité aussi, avec la chaleur de ces derniers jours, les moustiques tigres sont de retour, désormais présents dans 80% des départements. Alors pour freiner leur propagation, les spécialistes cherchent à comprendre leur comportement. Écoutez Romain Tibérien, cofondateur de The Invent Science Company, qui développe les pièges de demain.
3: On va venir positionner des pièges, par exemple, qu'on va appeler actifs, donc qui vont copier le comportement d'un humain. Et on va venir lâcher des nombres pas très importants, en tout cas de moustiques, dans cet environnement-là. Et on va venir regarder de quelle manière ils se comportent pour arriver jusqu'au piège. Mais on fait en plus de ça des tests naturellement en extérieur, soit chez nous ou chez des laboratoires indépendants en tout cas, pour avoir le plus d'objectivité possible et surtout faire progresser nos systèmes. Voilà.
1: Propos recueillis par Guillaume Pinga. En tennis, la France derrière Diane Paris, dernière tricolore en lice à Roland-Garros. Elle joue à la mi-journée contre la Polonaise Kualinska pour une place en quart de finale.
0: Enfin, c'est un des couples les plus glamour de la planète.
1: Dua Lipa a dit oui ce week-end à l'acteur Callum Turner. Un mariage so chic dans le quartier de Westminster à Londres. Union dans l'intimité, mais ce n'est que le début des festivités puisque le couple a prévu une escapade très people en Sicile avec plusieurs célébrités dont Elton John.
0: Merci beaucoup, à tout à l'heure.
1: À tout à l'heure.
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0: Nous, on sourit du lundi au vendredi sur Chéri FM. Pink, et juste après, attention, un accessoire qui revient à la mode. Tiffany nous dit tout dans quelques secondes, et c'est sur Chéri FM.

0: super. Les amis, que va-t-il se passer dans quelques secondes? On va écouter Sweetbox. Il y aura également Britney Spears avec Toxic. Mais alors, j'aimerais qu'on revienne sur cette tendance de l'été, c'est ça, on peut dire?
1: Oui, alors surtout pas de casquette cet été. Non, mais en vrai, faites ce que vous voulez, hein, vraiment. Mais on vous dit, merci. On a vu passer ça sur les réseaux sociaux, la tendance, c'est au béret. Version un peu rétro, chic, streetwear. Il est partout. On s'en souvient, dans les années 90, moi, ma sœur, elle en avait un, le Kangol, vous savez.
0: Oui, bien sûr, avec le kangourou, là, tout ça.
1: Ouais, exactement. Bah, Tupac, il l'emportait. Là, on a vu récemment John Travolta au Festival de Cannes. Ouais. Oh, ça lui va tellement bien. Donc, ça revient. Mais point important.
0: Trouve, ouais. Moi, je trouve que le béret, c'est sympa l'hiver. Tu vois, il y a un côté un peu so-chic, un peu truc. Voilà. Ouais. Je trouve que c'est mieux pour l'automne et tout ça que l'été.
1: Oui, mais tu sais, l'été, en fait, la différence, l'hiver, tu vas le porter à l'endroit. Oui. Là, il faut le porter pour l'été à l'envers.
2: Le devant, là. Ouais, l'épée ouais. Devant.
0: Ça rend pas très intelligent quand même.
1: Non, c'est hyper stylé. Ah bon okay, oui, d'accord. Moi j'aime bien. Ouais.
2: Okay. Ça t'irait bien en plus, je suis sûr.
0: Bah, moi je mets des bérets, tu sais, l'hiver.
1: Oui, mais
0: plutôt l'hiver.
1: Voilà, toi tu le mets dans le bon sens, à la française.
0: Ah, voilà. Y a un accessoire, bah tiens, si on en parle là ensemble, qui pour vous, et tiens, on va parler de l'été, symbolise l'été, c'est quoi?
1: Bien sûr, moi j'en ai un. Et j'en ai un qui t'énerve au plus haut point. Et comme je suis heureuse de t'énerver le matin en mettant mes petites batteries. Alors, il faut savoir qu'Alex m'a interdit d'en mettre et que ce matin, j'ai dû lui montrer en lui disant « Mais Alex, regarde ça, c'est bon, c'est des ballerines tressées. » Et non, pas du tout, c'est des ballerines, ça. Il me dit « Tu me remets plus ça. » Il me dit « Tu viens plus avec ça dans le studio. »
2: Faut au moins 4 fois qu'il te le répète
1: 4 fois, mais vraiment.
0: Ben, j'ai beaucoup de mal. Alors, tu fais ce que tu veux, évidemment.
1: Mais regarde pas mon panard.
0: Oh, arrête, je te jure.
1: Ça t'attire l'œil, en fait.
0: Ouais, mais ça, c'est, ça brille.
1: Bah oui, elles sont dorées, c'est des ballerines.
0: En plus, ballerines et en plus dorées.
1: Tiens, donc, je vais faire une story avec, ouais. Vous allez voir.
0: À l'émission.
2: Poste tes pieds, tiens, on va en reparler.
0: Allons-y sans chérie FM, on s'écoute Sweetbox et juste après, je te coupe les chevilles.

0: content d'être avec vous les amis sur Chéri FM, 8h41. On va juste prendre une minute avec Tiffany parce qu'on a quelque chose de fou à vous annoncer, plutôt quelque chose de dingue à vous offrir.
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0: Oh non, c'est de la folie dans cette émission, vous êtes des dingues.
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0: C'est une surprise. On écoute Britney Spears et on écoutera Coldplay. 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

0: Allez, chérie FM, on va s'écouter à Peps avec Liberta. Et il y aura également Coldplay dans une minute, mais avant cela, vous voulez qu'on joue au qui dit vrai ?
1: Oui.
0: Allez, c'est parti.
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1: Salut Laura.
0: Salut Laura.
4: Salut Alex, Tiffany.
0: Comment ça va ?
1: Ça va ?
4: C'est bien, vous ?
1: Bon, ce que écoutez, vous faites là ?
0: Ah, c'est indiscret.
1: Bah si.
4: Je suis chez mon esthéticienne.
1: Bon. Bon, on ne vous embête pas trop longtemps, mais il y a quand même 500 € de cartes cadeaux à dépenser dans les magasins Carrefour à la clé. Donc pour ça, voici mon info.
0: Allez, c'est parti.
1: Écoutez bien, à Marseille, il y a un bar qui a décidé de répondre à la victoire des Parisiens au foot, hein, en lançant aussi son PSG. Écoutez bien, PSG, pastis sans glaçon.
0: T'aurais pu me le faire avec l'accent, hein.
1: Ah ouais.
0: Vas-y.
1: PSG, pastis sans glaçon.
0: Voilà, il est mieux comme ça.
4: Ah, c'est mieux.
0: Ah, c'est mieux. Laura, voici mon info. Ce week-end, il y a une mamie allemande qui a été flashée par un radar pour excès de vitesse, mais en fait, elle était en déambulateur. Qui dit vrai ? Vous allez voir. Allez, Laura.
4: Je dirais le PSG.
1: Alors, ne vous inquiétez pas, je vous ai menti, mais vous gagnez quand même les 500 €. Vous gagnez, vous gagnez.
0: Bon,
1: bravo.
0: L'histoire était assez folle. C'est en fait un hasard. La voiture qui est passée a déclenché évidemment le flash, mais ça a été tellement vite que la voiture n'était plus visible. Donc en fait, ça a flashé la mamie qui était sur le trottoir juste derrière avec le déambulateur. Voilà. En tout cas, comme le disait Tiffany, 500 € de cartes cadeaux à dépenser dans les magasins Carrefour.
4: Un
0: parfait pour fêter ensemble, moi, des supporters. Hein, voilà.
1: Bravo Laura.
0: En plus, soit vous vous déplacez en magasin, ou sinon il y a le carrefour.fr ou sur l'appli. Hein, voilà, comme ça, ce sera très simple. Ok ?
4: C'est énorme.
0: Eh ben, génial, ouais. Vous allez bien
4: bonne
0: en profiter.
1: On vous fait de gros bisous. Salut Laura.
0: Allez, Peps avec Liberta sur Chérie FM et on se retrouve juste après.

0: J'espère que ça vous a fait plaisir. C'est l'une des chansons préférées Peps Libertad de Tiffany, entre autres sur Chéri FM. Bon, que s'est-il passé aujourd'hui? Le réveil chéri, 6h, 9h. Que s'est-il passé durant ces 3 heures de direct? Séance de rattrapage avec le petit bonhomme.
1: En ce lundi 1er juin, on a appris que pour avoir moins chaud, Tiffany dort avec les jambes derrière la tête.
2: J'ai fait plein de positions différentes parce que j'arrive pas à trouver la bonne.
0: C'est bon.
1: Ce matin, on a appris que pour Alex, les ballerines tressées, ça reste des ballerines. On a aussi appris qu'en anglais, que le se dit que le et qu'en espagnol, ça se dit que le.
0: Waouh, pas mal, Dimitri.
1: Si vous êtes passionné de camembert, réécoutez en podcast le sondage de 8h10. Alors là, vous allez découvrir des anecdotes que vous n'avez jamais entendues.
0: Autour du camembert. D'ailleurs, dans la ville de camembert, il y a le musée du camembert.
1: Voilà.
0: On est à ce niveau-là.
1: Et enfin, à 7h10, Tiffany nous a imité Jimmy Jack McDaniel. C'est un Américain qui a tenté de conduire sur l'eau.
3: Ma voiture, elle va sous l'eau. C'est génial. 1 mètre, 2 mètres, 3 mètres, 4 mètres, 5 mètres. Oh, je coule.
1: Et ça, c'était que ce matin.
0: Je pars toute seule, regarde, c'est génial.
3: Je suis mon meilleur public.
0: T'as raison. Angélique est avec nous jusqu'à 13h. Salut Angélique.
2: J'espère qu'il pourra écouter Chéri FM dans sa voiture sous l'eau. On a une battle spéciale Shakira aujourd'hui, puisque c'est elle qui signe l'hymne de la Coupe du Monde qui démarra dans 10 jours. Whenever, wherever, ou alors Waka Waka, qui était l'hymne 2010.
0: Ah d'accord.
2: La Coupe du Monde.
0: Tous les hymnes.
2: La grève du bus, tout ça sous ça.
0: C'est vrai.
2: Ouais, vous vous souvenez, paroles de footix?
4: Non, ça c'est... on pense plus à ça.
2: Je crois pas en ce moment. Bref, on vote sur l'application Chéri FM pour le titre qu'on écoutera à 10h30.
0: Génial.
2: La playlist 2000, Anastasia, Coldplay, juste après les infos sur Chéri FM.
0: Superbe. On vous embrasse, on vous souhaite de passer une belle journée, un très bon début de semaine.
2: On
0: se dit demain à 6h. Gros bisous.
2: À demain.
0: Salut les
2: copains.
0: Amis.
2: Salut.
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0: mardi, il est 9h et merci d'avoir choisi Chérie FM pour la playlist 2000 que vous aimez. Anastasia et Coldplay, retrouvés après les infos sur Chérie FM.
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0: Les infos présentées par Nicolas Bourbouin. Bonjour Nicolas.
2: Bonjour Angélique, bonjour à tous.
0: Et pour la météo, on va profiter de ce lundi ensoleillé.
2: Oui, car demain ça change un peu avec le retour généralisé des averses. La suite de la semaine sera assez mitigée, mais la bonne nouvelle c'est qu'on respire. Température de saison avec un ciel souvent bleu, sauf dans le nord-ouest où les nuages commencent à arriver. 26 degrés à Nice, Belfort et Reims, 27 à Paris, 28 à Tours et Auxerre, 31 à Marseille.
0: À la une, ce refrain qui a résonné tout le week-end et jusqu'à tard dans la soirée.
2: Oui, le chant des supporters parisiens. Ils étaient 48 000 à accueillir leur héros hier soir au Parc des Princes. Soirée de célébration du deuxième trophée en Ligue des Champions du PSG. Un peu plus tôt, une parade avait été organisée au pied de la Tour Eiffel sur le Champ de Mars. Avant, une réception à l'Elysée par Emmanuel Macron. Le président qui condamne les violences inqualifiables qui ont émaillé ce week-end de fête. Plus de 890 personnes ont été interpellées sur tout le territoire. 178 blessés parmi les forces de sécurité. Le décès d'une figure politique. André Santini est mort cette nuit à l'âge de 85 ans, maire de la commune d'Issy-les-Moulineaux depuis 46 ans. Il avait été réélu en mars dernier. Dans le Gers, un homme toujours face aux enquêteurs ce matin, plus de 48 heures après la disparition de Liana. Il dit avoir déposé la collégienne à la piscine vendredi. Des propos jugés incohérents, imprécis. La jeune fille de 11 ans n'a plus été vue depuis. Une battue citoyenne et la mobilisation d'une centaine de gendarmes n'ont pas permis de la retrouver. À retenir aussi, dernière négociation avec les partenaires sociaux autour de la transparence salariale. Le gouvernement devrait présenter un projet de loi dans les prochains jours pour appliquer la directive européenne qui aurait dû entrer en vigueur à la fin de la semaine. Un texte qui impose notamment d'afficher une fourchette de salaire dans les offres d'emploi. L'idée est de lutter contre les inégalités hommes-femmes. Écoutez Lisa Feyest, économiste.
3: On sait que les femmes négocient en moyenne un peu moins souvent et souvent avec moins de visibilité sur les salaires réellement pratiqués. Et quand les rémunérations sont affichées plus clairement, il devient plus difficile de proposer à deux personnes des salaires très différents pour un poste comparable. Ça ne règle pas toutes les inégalités, mais ça limite certains écarts invisibles et ça rend les différences de traitement beaucoup plus difficiles à justifier.
2: Des propos recueillis par Candice Riwe.
0: Enfin, une nouvelle qui va ravir tous les fans de Céline Dion.
2: Et oui, on vient tout juste de l'apprendre. Vous êtes au cœur de l'information. La star annonce de nouvelles dates pour ses concerts à Paris La Défense en mai. En mai 2027, ce sera donc l'an prochain, 10 nouveaux concerts, soit 300 000 billets à saisir. Info à suivre notamment pour les modalités d'ouverture de la billetterie. On sera là pour vous en parler.
0: Merci Nico.
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C'est Chéri FM, c'est lundi le 1er juin, on entame, clairement, on peut le dire, le mois le plus long de l'année avec une to-do list longue, bah, comme un mois de juin. Je vous la déroule. 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

0: C'est la playlist de Neil.
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0: La playlist 2000 sur Chéri FM. Au travail, à la maison, en voiture, on est là. Et cette playlist 2000, elle vous colle aux oreilles comme celle qu'il y avait dans votre lecteur MP3 dans les années 2000. Vous savez quoi? Ce matin, on a chargé les mêmes titres. Il y aura notamment Justin Timberlake. Vous retrouverez aussi Aventura, Christina Aguilera. Et si jamais il y a deux titres de Maroon 5 à la suite, écoutez, on va vous faire vivre la vie de château.
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2: Une demi-heure avec vos artistes préférés. Aventura, Calogero et Justin Timberlake au programme de la playlist 2000 sur Chérie FM.

0: En tout cas, mentalement face à la mer. Et déjà, ça fait du bien. À 10h, on continue cette playlist 2000 avec vos artistes préférés sur Chéri FM. Matt Pokora, Robbie Williams et Aventura. C'est maintenant.
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Merci d'avoir choisi Chérie FM ce matin. Et comme tous les matins à 10h30, la battle Chérie FM, un rendez-vous quotidien qui nous replonge dans la décennie 2000. Ce matin, c'est dans les années 2000 de Shakira qui signe l'hymne de la Coupe du Monde de foot qui démarrera bien dans 10 jours. On a

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0: La playlist 2000, c'est évidemment Madonna, c'est aussi Nelly et Kelly Rowland qui arrivent dans un instant.
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0: Mais on est pile à l'heure pour la Battle Chérie FM de ce lundi, la première de la semaine et à quelques jours du lancement de la Coupe du Monde de foot qui démarrera dans 10 jours. Eh bien, c'est une spéciale Shakira puisque c'est elle qui signe l'hymne de cette édition comme elle signait l'hymne de l'édition en 2010. Vous aviez donc le choix entre le titre Waka Waka et Whenever Wherever et à 61%, vous avez choisi cet hymne Waka Waka sorti en 2010 pour

Chérie FM, c'est ça, la playlist de vos années 2000. Et tous les soirs d'ailleurs, on pousse un peu plus le curseur avec Séverine Ferrer. Oui, l'animatrice de nos samedis matins, bol de choc à pic face à la télé pour l'émission Fan 2 qu'on regardait religieusement. Eh bien, elle prend les commandes de la playlist 2000 et vous partage tous ses souvenirs de la décennie. Ça se passe entre 22h et minuit sur Chérie FM. C'est Chérie Génération 2000. Alors à ce soir avec Séverine.

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2: On respire ce matin et on chante sur ces airs 2000 qu'on connaît par cœur. Lady Gaga, Papi Sanchez et Wanty Coulty sur Chérie FM.

0: Il est déjà 11h, très bonne matinée avec Chérie FM et la playlist 2000. Forcément c'est Beyoncé qui arrive, Corneille et Lady Gaga maintenant.
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Beyoncé sur Chérie FM, c'est ça la playlist 2000 et qui vous met d'ailleurs sur de bons rails chaque matin avec le Réveil Chéri. Vous retrouvez Alex et Tiffany au rendez-vous 6h, 9h, la playlist 2000 évidemment, plein de rendez-vous et puis le numéro mystère 7h20, 8h20 pour jouer demain matin comme Elsa et Alicia qui l'ont fait ce matin. Vous envoyez Chérie FM au 7 10 12.

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semaine à l'écoute de Chérie FM. Et quelle bonne nouvelle, c'est tombé ce matin. On a appris que Céline Dion ajoute 10 nouvelles dates. Ce sera en mai prochain, en mai 2027, à la Défense Arena. La billetterie, elle ouvre mercredi à 10h pour les fans sélectionnés suite à leur préinscription d'il y a quelques semaines. Vous savez quoi, on va se faire plaisir. On va écouter Céline Dion ce matin, Eminem aussi.

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1: Et je vous l'ai promis, c'est Céline Dion qui arrive. Il y aura aussi Britney Spears après Eminem sur Chérie FM. 30 minutes de musique non-stop sur Chérie FM.

Et c'est surtout Christophe Maé sur Chéri FM et à l'affiche de plusieurs festivals d'ailleurs cet été. Et s'il y a bien un événement qu'on n'a pas envie de manquer, c'est le concert de Maroon 5. Ils seront au château de Chambord à la fin juin. Un concert archi complet, mais un bel événement. Donc on vous a réservé deux places. Dès que vous entendez deux titres de Maroon 5 à la suite, vous appelez le 39 37. On joue à tout moment et peut-être dans la prochaine playlist 2000. Qui vous garantit Gwen Stefani à midi et quart, ça c'est sûr. Je vous passerai également Pink et Bob Sinclair sur Chéri FM. C'est votre playlist de 2000.

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0: Au cœur des années 2000 se balade la playlist de Chéri FM. Lui, il est né artistiquement dans les années 2000, devenu incontournable désormais. Match Pokora signera l'hymne de la France pour la prochaine édition de la Coupe du Monde de foot qui va démarrer dans 10 jours. On découvrira ce titre vendredi, la consécration pour ce grand supporter de l'équipe de France. Match Pokora dans la prochaine playlist 2000, il y aura aussi Ubastank. Et Nelly Furtado, pour vous, c'est 30 minutes de musique non-stop tout de suite.
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0: 13h01, grand merci à toutes et tous d'avoir choisi Chérie FM. La playlist 2000 en service continue entre midi et deux avec Will Smith, Agnès et Nelly Furtado sur Chérie FM.
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début de semaine, c'est Chérie FM avec vous. En ce 1er juin, on démarre le mois sur une jolie note. Année 2000 avec vous tous réunis sur Chérie FM. Alors c'était un week-end fort en émotion pour les fans de foot, en particulier du PSG, vainqueur de la Ligue des Champions. Maintenant, place à la sélection nationale sur la pelouse avec le Mondial qui va démarrer dans quelques jours. Et pour la finale en juillet, Chris Martin du groupe Coldplay est en charge de l'organisation du show de mi-temps. On sait déjà que Shakira et Madonna en feront partie et encore plein de surprises attendues.

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C'est Chérie FM que vous écoutez en ce lundi. Bienvenue si vous arrivez, installez-vous, faites comme chez vous, montez le son. Je suis en train de vous concocter une nouvelle demi-heure de musique sans interruption sur Chérie FM. Avant votre rendez-vous de ce soir avec Séverine Ferrer dans Chérie Génération 2000, vous avez la permission de minuit, même le lundi. Séverine Ferrer, chaque soir, 22h minuit, on refait l'histoire des années 2000 avec elle. C'est seulement sur Chérie FM et à tout moment en podcast sur la

0: Zao, très vite sur Chéri FM, restez là.
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1: C'est ce qu'il faut pour se motiver le lundi avec Chérie FM. 30 minutes sans interruption. Zao, Madonna et Sean Paul dès maintenant sur Chérie FM.

0: Chérie FM et une bonne louche de Playlist 2000. On se fait plaisir toute la journée avec la sélection Chérie FM 100% année 2000. Fergie à suivre et puis David Guetta avec Kid Cudi sur Chérie FM, 14h.
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0: Vous écoutez Chérie FM en ce lundi, premier jour du mois de juin, synonyme pour certains des vacances qui approchent. Et pour d'autres, le petit stress des examens, brevet des collèges, le bac aussi. Hein, dernière ligne droite, il reste 15 jours à nos lycéens pour réviser, retenir les dernières formules, imprimer les dates et revoir les cours de philo aussi. 2 semaines pour potasser. Et pendant ce temps, Chérie FM révise aussi ses classiques. Dans un instant, on va retrouver nos 5 fantastiques, les Spice Girls, avant que Mel C ne remonte sur scène avec Chérie FM à la rentrée prochaine. Ça va se passer en octobre à Paris. Les Spice Girls sur Chérie FM, ce sera après Gwen Stefani. Et puis la playlist 2000 en ce lundi, c'est aussi Juanes et le groupe Old City sur Chérie FM.
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0: Vous démarrez la semaine avec Chérie FM au bon son des années 2000. Et vous y êtes depuis ce matin, pour certains, 6h-9h, le réveil Chérie, un bon coup de boost pour attaquer le dernier mois avant les grandes vacances d'été. Alex Devoise, Stéphanie Bonvoisin, toujours là pour transmettre leur bonne humeur, leurs bonnes ondes et puis des bons plans cette semaine. Ça va faire du bien au porte-monnaie, justement, avec les vacances qui arrivent. Des bons cadeaux Carrefour à remporter, comme ce matin, Laura dans le Gard, 500 euros à dépenser dans les magasins Carrefour pour le mois des supporters. Comme Laura, vous envoyez Chérie FM par SMS au 7-10-12. Et vous restez avec moi cet après-midi, une demi-heure sans interruption sur Chérie FM. Il y aura Katy Perry très vite. On va croiser Jalan aussi, rappelez-vous. Et Evanescence sur Chérie FM.
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1: Ça va nous faire le plus grand bien de replonger ensemble dans les années 2000 avec dans un instant Jalan, Evanescence, 50 Cent et Katy Perry.

0: Chérie FM toute la journée, la playlist 2000. Ils sont à l'affiche de la Kermesse Festival à l'Hippodrome de Paris-Vincennes le 19 juin. Tragédie à suivre, on écoute aussi 50 Cent et Evanescence. Il est 15h.
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0: Des années 2000, à cette époque, la France, tenante du titre de championne du monde de foot après la victoire de 98. Est-ce qu'on remettrait pas ça cet été? Ce serait bien. Le mondial démarre dans quelques jours, les Bleus renfilent les crampons et Shakira nous offre une fois encore un hymne festif, ensoleillé, rassembleur. Elle sera d'ailleurs elle aussi sur la pelouse pour nous faire danser pendant le show de mi-temps de la finale le 19 juillet prochain. Notre pop star latina et son déhanché légendaire Shakira, on la retrouve dans la playlist 2000. C'est prévu dans les prochaines secondes avec aussi Sophie Elise Dexter et le groupe Kin sur Chéri FM.
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La playlist 2000, la playlist qu'on aime sur Chéri FM avec un M comme Mika qui arrive et Matt Pokora que voici, notre pop star 2003 avec le groupe Link Up qui succédait à Watford et L5. Qu'est-ce que c'était bien pour ça les années 2000. Matt Pokora, 20 ans après, toujours sur Chéri FM.

les icônes de la décennie à fond toute la journée pour rester motivé au travail, pour rester dans un bon état d'esprit. Courtois au volant, on va pas commencer à klaxonner si ça avance pas assez vite au feu, on reste zen. En plus, les voyants sont au vert cet après-midi, avec pour vous une nouvelle demi-heure de musique sans interruption, les Fugees, Jamelia, Christina Aguilera. Et puis on vous laisse carte blanche demain matin.

0: bien sûr, chérifm.fr. Et nous, on se retrouve dans quelques petites secondes sur Chéri FM.
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0: Allô le monde, ici Chérie FM. Et la playlist 2000 au bout du fil pendant une demi-heure sans interruption, on ne raccroche pas. Christina Aguilera, Mystique et Jamelia sur Chérie FM, 16h.
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Dans l'immédiat, c'est Tattoo qu'on écoute sur Chérie FM, Britney Spears et aussi Lady Gaga.

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La princesse de la pop année 2000 a un nom, Britney Spears, sur Chérie FM. Et c'est pour elle à l'origine que Lady Gaga avait écrit ce morceau. Mais comme Madame Britney n'en a pas voulu, eh bien c'est l'icône Chérie FM, Beyoncé, qui est finalement en duo avec Gaga sur Chérie FM. Hello.

Vous êtes sur Chéri FM et cette journée de lundi qui touche à sa fin. Et quand on y pense, c'est déjà 20% de la semaine écoulée, c'est pas si mal. Vous allez rentrer à la maison ce soir avec Didier Bonicelle le 17-20. Comme chaque jour, Séverine Ferrer vous offrira une petite incursion au cœur des années 2000 avec l'instant Chéri Génération 2000. Qu'est-ce qu'elle nous a dégoté ce soir? Eh bien, on le saura à 17h30. Séverine Ferrer, Didier Bonicelle le 17-20. Chouette programme pour cette fin de journée avec Chéri FM au son de la playlist 2000. Toujours, Jerry Halliwell arrive. On va croiser Mary J. Blige aussi dans les prochaines secondes et Katy Perry sur Chéri FM. 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

0: Chérie FM, it's raining men. Bah oui, il n'y a plus de saison, ma pauvre dame. Didier Bonicel, bonsoir.
1: Mais bonsoir Marion et Candice, bonsoir tout le monde.
0: Bonsoir à vous deux.
1: Vous sentez ce bronzage dans la voix?
0: Ah bah alors je ne savais pas qu'on pouvait sentir le bronzage dans la voix.
1: J'ai pris des coups de soleil sur les cordes vocales.
0: Tu fais tout monoyé, tu es tout huileux, tu es merveilleux, tu reviens de vacances.
1: Ah ouais, ça fait du bien, on salue la Corse qui nous écoute. Oui. Et ils sont très fidèles à Chérie.
0: Oh, ouais. Frais comme un gardon pour le 17-20, c'est parti, nous on se retrouve demain.
1: Une très belle fin d'après-midi, soyez les bienvenus. C'est le 17-20 qui démarre avec Will Smith et Katy Perry dans la playlist 2000, juste après la Minute Info, 17h.
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1: Et la Minute Info de ce 1er juin est en direct avec Candice Riouet. Bonsoir Candice.
3: Bonsoir Didier, bonsoir à tous.
1: Profitez du soleil aujourd'hui, la météo sera très agitée demain.
3: Oui, avec des orages attendus toute la journée sur les trois quarts du pays. Les températures sont en baisse. Prévoyez le matin 16 degrés à Brest, 18 à Paris, 19 à Bayonne, 22 degrés à Lyon, 23 à Strasbourg et 25 degrés à Nîmes. Retour d'un temps plus calme mercredi.
1: Et que faut-il retenir de ce lundi, Candice?
3: Les recherches se poursuivent dans le Gers pour tenter de retrouver Liana. Cette adolescente de 11 ans a disparu il y a 3 jours à la sortie du collège. Un suspect de 41 ans a été placé en garde à vue. Il serait la dernière personne à avoir vu la jeune fille. Dans le reste de l'actualité, 890 personnes ont été interpellées dans toute la France après la victoire du PSG en finale de la Ligue des Champions. Un chiffre en hausse de plus de 45% par rapport à l'année dernière. 178 policiers et gendarmes ont également été blessés. Le 9e sommet Choose France, destiné à séduire les investisseurs étrangers dans notre pays, s'est déroulé ce lundi. Une édition record. Emmanuel Macron a annoncé 93 milliards d'euros d'investissement et la création de plus de 15 000 emplois.
1: Et pour terminer, Candice, cette annonce qui va faire plaisir aux fans de Céline Dion.
3: Oui, la chanteuse québécoise vient d'annoncer 10 nouvelles dates pour l'année prochaine, entre le 8 et le 29 mai 2027, toujours à Paris, la Défense Arena. La vente de ces billets se déroulera cette semaine, de mercredi à vendredi. Alors cette vente, elle est réservée uniquement aux fans qui étaient déjà inscrits aux précédentes préventes.
1: Oui, mais enfin, il y avait du monde.
3: Il y avait 9
1: millions
3: de personnes.
1: Ah oui, tu m'étonnes. On vous expliquera tout ça en détail tout à l'heure dans l'Info Feel Good à 19h30.
3: Exactement.
1: Belle fin d'après-midi, bienvenue sur Chérie FM, quasiment 17h02. On est parti jusqu'à 20h pour le 17-20 avec Will Smith. Et tout de suite, elle embrassait des filles, Katy Perry, tout de suite dans la playlist 2000.

0: Merci de terminer cette journée de lundi avec Chérie FM et ce classique des années 2000 signé Kyo.
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0: Et le grand retour de Kyo, ce sera pour l'année prochaine avec une tournée un peu partout en France à partir du mois de janvier. On aura l'occasion d'en reparler. À 17h12, je vous souhaite la bienvenue. On attaque ce mois de juin ensemble. Dernière ligne droite avant les grandes vacances d'été. C'est le 17-20 en direct jusqu'à 20h comme tous les jours. Je suis ravi de vous retrouver avec tout à l'heure Séverine Ferrer, ma complice. Tout à l'heure, l'instant chérie Génération 2000, un titre très énervant au sommaire de ce lundi, vous allez comprendre pourquoi. D'ici là, c'est la playlist 2000 qui vous accompagne avec Bob Sinclair et QTB, Alicia Keys et Justin Nuzuka, à suivre dans la prochaine demi-heure, juste après la météo sur Chérie FM.
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13: Et après la chaleur, les orages. Le temps va virer à l'orage demain mardi. De la pluie et des orages en début de journée sur la façade ouest du pays et sur la moitié est dans l'après-midi. Toujours pas mal de soleil sur la Corse. Il fera demain de 18 à 26 degrés sur la moitié nord et de 19 à 30 degrés sur la moitié sud. Et à 17h30, elle m'a manqué, mais elle est là, Séverine Ferrer. Séverine.
14: Et je ne suis plus du tout énervée parce que t'es revenue de vacances.
13: Ah, ça c'est mignon. Alors vous allez comprendre tout à l'heure à 17h30 pourquoi Séverine dit ça. À tout à l'heure.
14: À tout à l'heure.
13: Et d'ici là, voici Alicia Keys et Bob Sinclair. C'est la playlist 2000 sur Chéri FM.

0: vous souhaite une très belle fin d'après-midi avec Chéri FM et tous les tubes des années 2000 ici dans le 17-20 avant 18h. Oh, il y aura du beau monde. Kelly Clarkson, Shakira, vous allez chanter avec les Poetic Lovers. Il est déjà 17h30 sur Chéri FM.
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0: Et je peux vous dire qu'elle m'a manqué depuis une semaine, presque autant que le soleil de la Corse. Bonsoir Séverine.
2: Bonsoir Didier, bonsoir tout le monde. Moi aussi tu m'as manqué.
0: Ouais, c'était un bonheur. Séverine Ferrer, tous les soirs 17h30 et 22h minuit. Alors je ne sais pas si tu es énervée en ce début de semaine, ce qui explique peut-être le choix de ce titre.
2: Mais pas du tout, en fait, c'est le titre de mon poteau Helmut Fritz. Ouais. Et évidemment, c'est légendaire, ça m'énerve. Ça a été un énorme tube représentatif des années 2000. On ne pouvait pas passer à côté. Et alors Helmut Fritz, pourquoi? Parce qu'il est très très productif, hein, il n'arrête pas. Alors il avait dit il y a quelques temps qu'il s'arrêtait, qu'il n'y avait plus d'Helmut, mais c'est pas vrai, il a sorti 2 singles depuis, Le Temps est con.
0: Et voilà, ça reste du Helmut Fritz en fait. Ouais.
2: Mais en même temps, il a un autre projet musical, Geronimo, il vient de sortir un morceau hyper rock qui est génial, qui s'appelle Terre les larmes. Mais pourquoi j'avais envie de parler de lui? Parce que c'est actuellement l'invité de mon podcast Nos années 2000, hein, avec Helmut Fritz, qui se confie comme jamais. Et vraiment, c'est vraiment un très très bon moment qu'on a passé ensemble. Et je suis sûre que vous allez découvrir une nouvelle facette de cet artiste incroyable et très talentueux.
0: C'est ce que j'allais dire. Avec 15 ans de recul et les podcasts audio-vidéo de Séverine Ferrer, c'est gratuit évidemment.
2: Et sur l'appli, le site Chéri FM, rubrique podcast, et sur toutes les plateformes d'écoute en audio et en vidéo aussi.
0: Restons zen, voici Ça m'énerve et Séverine revient tout à l'heure à 22h.
2: Dans Chéri Génération 2000, à tout à l'heure.
0: Voici Helmut Fritz maintenant sur Chéri FM. Putz.

0: Chérie FM, c'est la radio idéale pour bien terminer cette journée de lundi. Que vous soyez sur la route, en train de rentrer chez vous à la maison, avec des températures beaucoup plus respirables aujourd'hui. On va sortir les parapluies demain, météo complète à 18h avec Candice Riouet, qui vous parlera aussi de cette star hollywoodienne dont on aurait dû fêter le 100e anniversaire cette année. On va le fêter d'ailleurs d'une façon un peu particulière. De qui s'agit-il? Réponse dans moins d'un quart d'heure tout à l'heure sur Chérie FM. C'est pas Shakira, hein. Shakira, elle aura 50 ans seulement l'année prochaine. Objection Tango arrive dans la prochaine demi-heure de la playlist 2000 sur Chérie FM. Il y aura aussi les Poetic Lovers et Crystal Waters juste avant 18h.
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0: radio qui vous donne envie de danser. On a mis Candice Riwe au platine.
1: Exactement.
0: Voilà, nous étions en Calabre, en Italie. Destination Calabria, ça c'est un classique des années 2000. Et c'est sur Chéri FM. Et dans le 17-20, à suivre Kat De Luna et Pink, juste après la Minute Info, car il est déjà 18h.
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0: Et la Minute Info, vous l'avez entendu, est en direct avec Candice Riwe. Candice, on démarre avec la météo et des températures qui vont baisser demain.
1: Oui, prévoyez dans la matinée 16 degrés à Quimper, 17 à Angoulême et Tarbes, 18 degrés à Paris, 22 degrés à Saint-Etienne et 25 degrés à Perpignan. Côté ciel, pas mal d'orages pour demain sur une bonne partie du pays.
0: Et que faut-il retenir de cette journée de lundi, Candice?
1: Une enquête a été ouverte après la disparition inquiétante d'une fillette de 3 ans dans le Gard. Placée en foyer, ses parents seraient venus la chercher ce matin sans autorisation. Un vaste dispositif de recherche a été déployé. Dans le reste de l'actualité, 255 signalements de violences sexistes et sexuelles mettant en cause des adultes au contact d'élèves ont été enregistrés depuis le début de l'année. Indication aujourd'hui du ministre de l'Éducation nationale, 88% concernent des personnels du public, 12% du privé. Après l'annulation de sa tournée d'été, Patrick Bruel renonce également à ses 3 concerts prévus au cirque d'hiver Bouglione à la mi-juin. Le chanteur est visé par plusieurs plaintes pour viol et agression sexuelle. Et puis en tennis, la Française Diane Paris a été éliminée cet après-midi en 8e de finale d'Roland Garros. Il n'y a donc plus de joueurs tricolores dans la compétition.
0: Ça devient une habitude en même temps. On termine, Candice, avec cet hommage bien particulier à Marilyn Monroe. Ça s'est passé ce week-end aux États-Unis.
1: Oui, Marilyn Monroe qui aurait eu 100 ans aujourd'hui. Et à cette occasion, plus de 1000 personnes déguisées comme la star et icône du cinéma se sont réunies ce samedi à Palm Springs. Un rassemblement qui a permis de battre un nouveau record du monde.
0: Ouais, alors allez voir les images sur Internet.
1: C'était incroyable.
0: Tout le monde avait mis la robe blanche.
1: Et la perruque.
0: Et la perruque blonde. Parce que, alors, à Palm Springs, il y a une statue géante de Marilyn Monroe.
1: Exactement.
0: Qui fait 8 mètres de haut.
1: Elle est grande. Hein.
0: Et voilà, et tu sais ce que fait tout le monde, ils vont dessous pour voir ce qui se passe.
1: Ah bah évidemment,
0: voilà,
1: pour
0: évidemment.
1: Voir ce qu'il y a.
0: Ah, il y a des vicieux quand même. Candice, à tout à l'heure, 19h30.
1: À tout à l'heure, Didier.
0: Pour d'autres infos, pour l'info Feel Good, oui. En l'occurrence. Et une bonne nouvelle pour les fans de Céline. Et puis d'ici là, la playlist 2000.

0: Passez une très belle fin de journée, vous écoutez Chéri FM.
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0: Alors nous sommes le 1er juin aujourd'hui, alors j'étais en train de regarder le calendrier. Dans 10 jours, pile poil, c'est le début des épreuves de français. Alors, on parle du bac évidemment pour les terminales. Et puis le 15 juin, allez, la traditionnelle, mythique et légendaire épreuve de philo. Vous avez peut-être des ados à la maison qui sont en pleine révision. Vous leur mettez Chéri FM, vous allez voir, ça va les détendre. Vous avez bien raison d'être avec nous. À 18h30, c'est le premier collecteur de cette semaine. Encore un titre assez incroyable que je suis allé chercher pour vous dans la discothèque de Chéri FM. On va découvrir ça juste après. Les Pussycat Dolls. Il y a aussi Nathalie Ambroglia, One Shot, ça va vous rappeler de très très bons souvenirs. C'est la playlist 2000 du 17-20 sur Chéri FM.
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19: Et après la chaleur, les orages. Le temps va virer à l'orage demain mardi. De la pluie et des orages attendus en début de journée sur la façade ouest du pays. Du vent jusqu'à 60 km/h sur la plupart des régions. Et en cours de journée, ces orages vont se décaler sur la moitié est du Grand Est à la Méditerranée. Et puis vous aurez pas mal de soleil sur la façade atlantique et sur la Corse. Il fera de 18 à 26 degrés demain sur la moitié nord et de 19 à 30 sur la moitié sud. Et à 18h30, c'est le collector Chéri FM que je vous dévoile juste après Nathalie Imbruglia. Et tout de suite, la playlist 2000 continue avec les Pussycat Dolls sur Chéri FM.

Le premier collector de cette semaine, 18h31 sur Chérie FM. Tous les jours, je vais foyer pour vous dans l'énorme discothèque 2000 que nous avons ici à côté de nous. Et alors, pour le premier collector de cette semaine, j'ai choisi un titre sorti sur le deuxième album de David Guetta, album coproduit par Joachim Garou en 2004. Un titre qui est également sur la bande originale du film People Jet Set 2 avec José Garcia et Ornella Muti. Excellente comédie. Voici Money, David Guetta et Chris Willis pour la voix. Et c'est le collector de ce lundi dans le 17-20. C'est sur Chérie FM, évidemment. Montez le son de la playlist 2000.

Chérie FM, c'est la radio qui vous passe toute la journée vos tubes préférés des années 2000 et j'adore cette balade de R&B signée Usher avec un petit riff de guitare pour relever le tout. You Got It Bad à 18h42. Tout à l'heure, à 20h, c'est Caroline Alexis évidemment, comme tous les soirs pour Chérie Frenchie. C'est la playlist 2100% francophone. Séverine Ferrer sera là à 22h. Elle est également en podcast audio et vidéo sur chérifm.fr et sur l'appli Chérie FM. Et puis d'ici là, nous on continue ensemble de terminer tranquille cette journée de lundi avec la playlist 2000 du 17-20. Kylie Minogue arrive avant 19h. Il y aura aussi Magic System.

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0: 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Très bon début de soirée, vous écoutez Chérie FM. Et bienvenue dans la dernière heure du 17-20, en direct jusqu'à 20h avec Yannick. Et tout de suite, voici Cathy Tunstall. Il est pile 19h, c'est Chérie FM.
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0: French Touch électro des années 2000 avec Superman Lover.
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0: Ah, cette journée se termine à 19h15, tranquille, vous êtes rentré chez vous, peut-être un petit apéro en terrasse avec un petit peu de fraîcheur aujourd'hui, ça nous fait du bien. 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Milo lui arrive dans quelques minutes. La suite du 17-20, c'est Justin Bieber et Nicki Minaj et Christina Milian à suivre juste après la météo.
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25: Et après la chaleur, les orages. Le temps va virer à l'orage demain mardi. Candice Rioué me le confirme. De la pluie et des orages attendus en début de journée sur la façade ouest. Ça se décalera sur l'est du pays en cours de journée. Beaucoup de soleil sur la Corse et des éclaircies attendues sur la façade atlantique. Il fera de 18 à 26 degrés demain sur la moitié nord et de 19 à 30 sur la moitié sud. Et à 19h30, elle est là, Candice Rioué.
26: Oui, avec une super nouvelle pour tous les fans de Céline Dion, on en parle dans 10 minutes.
25: Ah bah, ce sera juste après Justin Bieber et tout de suite, voici Milo dans la playlist 2000 de Chérie FM.

0: Passez une belle soirée de lundi avec la playlist 2000 de Chéri FM avant 20h. Missy Elliott, Ludacris, Tayo Cruz, et vous allez vous régaler avec les Fugees. Il est déjà 19h30.
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0: Et comme tous les soirs aux alentours de 19h30, mais quel bonheur de retrouver Candice Riouet. Salut Candice.
2: Salut Didier, bonsoir à tous.
0: Et j'ai envie de vous dire, mais cette semaine démarre incroyablement bien avec une belle surprise, Candice, pour les fans de Céline Dion.
2: Et oui, Didier, la chanteuse québécoise a annoncé ce matin 10 nouvelles dates en France pour l'année prochaine. Céline Dion se produira une nouvelle fois sur la scène de la Paris La Défense Arena du 8 au 29 mai 2027. Alors ça représente près de 300 000 nouveaux billets à saisir, soit une chance supplémentaire d'assister au grand retour de la chanteuse sur scène.
0: Ouais, mais alors si c'était si simple, évidemment, ce serait facile. Comment va se passer cette fameuse vente?
2: Alors Didier, pas vraiment de vente générale hein, cette fois-ci. Il fallait être inscrit aux différents tirages au sort de la première salve. Ah. Alors si vous étiez inscrit via le site officiel de Céline Dion et que vous êtes tiré au sort, vous allez recevoir un code qui va vous permettre d'accéder à la vente du mercredi 3 juin. Pour les personnes inscrites à la prévente de Paris La Défense Arena, les ventes vont débuter le jeudi 4 juin. Près de 9 millions de personnes s'étaient inscrites aux préventes hein, des 16 premières dates. C'est dire à quel point le retour de Céline Dion était très attendu.
0: Ça, c'est le moins qu'on puisse dire. Donc mai 2027 pour cette nouvelle série de concerts, et les dates vous les retrouvez évidemment sur chérifm.fr. Candice, à demain.
2: À demain Didier.
0: Et vous retrouvez aussi le podcast de l'info feel good sur chérifm.fr et sur l'appli Chéri FM. Si vous n'avez pas bien noté toutes les dates et tout ça, vous pouvez le réécouter gratuitement. Je vous souhaite une belle soirée avec le 17-20 à suivre, Missy Elliott et Tayo Cruz dans la prochaine demi-heure. 17-20 qui continue maintenant avec Christina Milian sur Chéri FM.

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0: tubes des années 2000 sont sur Chéri FM, évidemment. Missy Elliott, Ludacris et, oh là là, celle que toutes les radios du monde entier nous envient, Caroline Alexis, qui arrive tout à l'heure à partir de 20h. Salut Caro.
1: Bonsoir Didier, bonsoir tout le monde.
0: Bon, je ne résiste pas à vous parler ce soir d'un concours dont nous, les Français, sommes les seuls au monde à avoir le secret. C'est un concours bien de chez nous, la 10e édition du... oh, je vais pas y arriver. Du concours international du cri de cochon.
1: Ah, très bien.
0: Ouais, ça,
1: c'est vrai, les spécialistes sont les Français.
0: Ah ouais, bon, on est les meilleurs en cri de cochon, tu parles. Alors, ça va se passer le dimanche prochain, si vous êtes en Bretagne, du côté de Saint-Nicolas-des-Eaux, à Plumelio-Bleuzy, voilà, très exactement.
1: Magnifique. Ouais,
0: c'est le 10e concours. Moi, je te propose de voir si tu sais faire le cri du cochon. Ou de la truie, ça marche aussi.
1: Oh.
0: Ah, pas mal. Ouais, attends, je vais le faire moi.
1: Vas-y. Oh. Et il fait ça en plus avec la bouche fermée.
0: Avec la bouche fermée, oui, c'est extra. Je pense qu'on va gagner. Je fais plein de trucs avec la bouche fermée, t'imagines même pas.
1: Non, je ne m'imagine pas.
0: Caroline Alexis arrive à partir de 20h avec la playlist de Mille, Séverine Ferrer à 22h.
1: On doit être joyeux à la maison.
0: Ah bah tu m'étonnes. On se fait un petit taille au cruise.
1: Oui, avec plaisir.
0: On va, tiens. Puis les Fujis et les Maroon 5, c'est la totale jusqu'à 20h.
1: Très bien.
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0: nous offrons, pardon, des places de concert pour Maroon 5. Je vous en dis plus dans quelques minutes. Merci d'écouter Chérie FM, 20h-22h, les années 2000, 100% Frenchie avec Alizé, les frérots de la Vega et Rof. Il est 20h.
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0: 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Très bonne soirée, il est 20h15, ça y est, c'est la bonne heure. On est en direct, j'espère que votre week-end s'est bien passé, il a été sportif et festif, fortement. Et à tout de suite dans Chérie Frenchy avec Superbus, Amir et Corneille. Bonne soirée avec Chérie FM.
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Chérie FM, c'est la radio de vos années 2000. Et chaque soir, de 20h à 22h, nous savourons les années 2000 100% Frenchie avant d'écouter De Palmas au Syriza. Voici Matt Houston qui fait partie de l'incroyable affiche de stars des années 2000 de la Kermesse Festival d'Ajaccio du 10 au 12 juillet avec Chérie FM. D'ailleurs, vous avez toutes les infos sur chérifm.fr.

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0: 20h, 22h, vive les années 2000, 100% Frenchie. A tout de suite avec Claudio Capeo, Sheriff Aluna et Camini sur Chérie FM.

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0: sera en tournée dès l'automne prochain avec Chérie FM. Merci de nous rejoindre, c'est Chérie Frenchy, les années 2000, 100% Frenchy jusqu'à 22h. Tout de suite, Tom Fragile et L5 et Naughty, Chérie FM, 21h.
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0: Chérie FM, c'est le plaisir de se replonger dans les années 2000. Et chaque matin avec Angélique, c'est vous qui choisissez le titre 2000 que vous voulez entendre à la radio. Chaque jour, dans la Battle Chérie FM, deux artistes 2000 s'affrontent, vous votez pour votre préféré. Et le matin à 10h30, Angélique diffuse le vainqueur de la Battle. 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Il est 21h13, je vous souhaite de passer une excellente soirée. Vous restez avec moi, évidemment, jusqu'à 22h. Les années 2000 sont 100% Frenchy. Voici Lincha, Luan et Kyo tout de suite sur Chérie FM.
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0: Amine est venu ici dans nos studios. L'interview de Amine par Séverine Ferrer est à retrouver dès maintenant en podcast et en images sur chérifm.fr. Il est pratiquement 22h, dans un quart d'heure. Nous retrouverons Séverine Ferrer pour son émission Chérie Génération 2000, une immersion totale au début des années 2000, comme chaque soir de 22h à minuit. D'ici là, voici Sins Emilia et Words Apart et MC Solar.
1: J'ai des Valda.
0: Bonne soirée avec Chérie FM.
2: Hasta la vista.
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0: Nouvelle semaine de Chérie Génération 2000. On attaque avec le duo de choc Madonna et Justin Timberlake. Chérie FM, il est 22h.
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0: Bienvenue dans Chéri Génération 2000, l'émission qui célèbre les années 2000. Et on démarre avec un artiste qui a joué un rôle majeur dans les années 2000. Akon et son Sorry, Blame It On Me. Il a écrit ce titre après une altercation dans une boîte de nuit, après un comportement déplacé. Et il assume ses responsabilités. Une sorte de mea culpa en musique. Une sincérité qui a révélé son côté humain et qui a touché le public. Et le clip est d'ailleurs très fort et remue vraiment à revoir. Akon qui a retourné l'Accor Arena le mois dernier avec son pote Ne-Yo. Les images du concert commun étaient dingues. On l'écoute. Sorry, Blame It On Me. Akon sur Chéri FM.
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0: moment de notre pépite, celle d'un groupe qu'on adore, Galéon avec One Sign. Et ce qu'on aime avec Galéon, c'est que leurs sons sont toujours hyper bien produits. On ne se lasse pas de les écouter. Et un bisou au passage à son chanteur, Gilles Lucas. C'est cadeau, le bon son des années 2000. Galéon, One Sign sur Chéri FM.
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0: Cabello qui débarque dans Chérie Génération 2000, celle du film Casino Royale qui révélait au monde un nouveau James Bond qui marquera au fer rouge la saga. Daniel Craig, cette BO, c'est You Know My Name de Chris Cornell, ex-leader de Soundgarden qui nous a quittés en 2017. Et alors une BO puissante qu'il a failli refuser pensant que son style musical n'était pas assez James Bond. Mais en lisant le scénario, il a été séduit par la personnalité du nouveau James Bond, hein, plus sombre, moins parfait. Et Chris Cornell qui avait confié avoir voulu écrire une chanson que James Bond aurait pu écrire s'il composait. Eh bien, mission accomplie et plus que réussie, elle restera une des plus belles BO des années 2000 qu'on s'offre tout de suite dans Chérie Génération 2000. You Know My Name, Chris Cornell sur Chérie FM.
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Chérie FM, et juste avant de vous partager le One Shot, ces artistes qui ont sorti un tube, un seul. Mais nous, notre grand kiff dans Chérie Génération 2000, c'est de vous les faire redécouvrir. Je vous en parle juste après Lady Gaga. C'est à suivre dans Chérie Génération 2000.

0: Chérie FM vibre au bon son des années 2000. C'est Chérie Génération 2000 et place au One Shot. Ce soir, Avalon de la chanteuse américaine Juliette. Un titre hyper feel good. Et alors là, pour le coup, c'est vraiment ce qu'on appelle un One Shot. Elle a fait ce morceau qui a bien fonctionné et puis elle a vraiment disparu. Et on se souvient de son clip très beau tourné dans un long tunnel. Un titre hyper intéressant musicalement. C'est pourquoi les DJ David Guetta et Joachim Garraud l'ont choisi pour en faire un remix vraiment top pour la célèbre compilation des années 2000, Fuck Me I'm Famous Ibiza Mix. C'est un bonheur de vous le faire redécouvrir. Juliette Avalon sur Chérie FM.
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0: Le bon son des années 2000 résonne jusqu'à minuit. On continue avec Jennifer Lopez et Ja Rule. Chérie FM, il est 23h.
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0: le temps ce soir, direction les années 2000 sur Chérie FM.
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0: Bienvenue sur Chérie FM, toujours en totale immersion dans les années 2000 avec une artiste qui a tellement compté dans les années 2000, Hilary Duff avec So Yesterday, un titre qui rappelle l'univers d'une autre idole de cette génération, Avril Lavigne, si bien que beaucoup ont pensé que le titre était à l'origine destiné et écrit pour Avril et qu'elle l'aurait refusé. Une confusion logique, hein, car ce sont les mêmes producteurs qui avaient composé les plus gros tubes de Mademoiselle Lavigne. Et alors Hilary, qui quittait aussi son image très Disney Channel pour entamer une carrière solo, et elle vient de poser pour un célèbre magazine de sport américain avec un maillot rouge qui rappelle celui de Pamela Anderson dans Alerte à Malibu, et elle est juste sublime. Hilary Duff, So Yesterday dans Chérie Génération 2000 sur Chérie FM.

chérie Génération 2000, et il est l'heure de découvrir la pépite et celle de ce soir. J'ai adoré la redécouvrir. Il s'agit de Window Shopper de 50 Cent, un titre qu'il a écrit pour la BO du film inspiré de sa vie, Get Rich or Die Trying. Window Shopper qui veut dire tu regardes à travers la vitrine, tu regardes ce que j'ai, mais tu ne peux pas te les payer. Un pic envers ses collègues, Ja Rule et Fat Joe, hein, avec qui il était en conflit à l'époque. Et on se souvient tout particulièrement du clip qui a été tourné entre Monaco et Cannes avec ses copains du groupe J-Unit. Une vraie belle carte postale pour la France et la Côte d'Azur à l'étranger. Merci 50 Cent. Et alors récemment, il a retrouvé son pote Eminem lors d'un match de basket pour le plus grand plaisir de leurs fans qui leur ont fait une méga ovation. C'était trop chouette de les voir ensemble. 50 Cent, Window Shopper sur Chérie FM.

Place à un groupe culte dans Chérie Génération 2000. Les groupes cultes riment souvent avec clip culte. Et celui de ce soir l'est tellement, Springnicht de Tokyo Hotel. Et j'avoue qu'il fait un petit peu froid dans le dos. Hein. Il aborde ce sujet sensible des pensées suicidaires chez les jeunes. Un titre que le leader du groupe, Bill Kaulitz, a écrit après avoir reçu de nombreuses lettres de fans qui lui disaient que leur musique leur avait donné la force de tenir dans les moments difficiles et empêcher de faire des bêtises. Et alors le clip n'a pas été simple à tourner pour Bill, hein, très intense, plein d'émotions, à redécouvrir absolument. Et d'ailleurs Billy, complètement méconnaissable, qui vient d'ouvrir les portes de sa somptueuse villa de Los Angeles pour un très grand magazine de déco américain. Et la maison tout en bois est juste somptueuse, il a beaucoup de goût. Et son frère jumeau, Tom Kaulitz, est apparu lui récemment au Festival de Cannes avec sa femme, qui n'est autre qu'Heidi Klum. Springnicht, Tokyo Hotel, c'est le clip culte sur Chérie FM.

0: artiste plein de fantaisie qui nous a offert un sacré tube dans les années 2000. A tout de suite sur Chéri FM.
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série Génération 2000, c'est bientôt fini, mais alors je vous propose de vibrer encore un tout petit peu tous ensemble avec un grand classique. Il nous a tellement fait danser dans les années 2000. C'est celui de mon poteau Helmut Fritz avec son légendaire « Ça m'énerve ». Helmut Fritz qui est très productif ces derniers temps. Il a sorti deux singles, « Con » et « Le temps ». Et avec son autre projet musical, Geronimo, il vient de sortir un morceau hyper puissant, très rock, « Terre les larmes ». Allez l'écouter de toute urgence. Il est également l'invité du nouvel épisode de mon podcast Chérie FM, Nos années 2000, où il se livre comme jamais. À découvrir sur l'appli et le site Chérie FM, rubrique podcast, et sur toutes les plateformes d'écoute en audio, mais aussi en vidéo, YouTube et Spotify. On l'embrasse fort, notre Helmut, et on monte le son. Helmut Fritz, ça m'énerve sur Chérie

0: je rêve de voir une tournée des Spice Girls, par exemple, parce que j'étais fan des Spice Girls. 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